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2: 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En temps universel, 7h à Paris.
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2: Et nous sommes ensemble pour 3 nouvelles heures d'information. La Radio du Monde fait le bilan ce matin, d'abord de cet été caniculaire que vient de vivre l'Europe et que beaucoup considèrent comme un tournant. L'ingénieur agronome Serge Zaka sera notre invité à 8h20. Bilan aussi de cette prise de parole très attendue en RDC. Félix Tshisekedi précise son projet de dialogue national sans donner de date de début. On en parle dans nos éditions africaines. Mais d'abord, votre journal Arthur Ponchelet. Bonjour Arthur.
4: Bonjour à tous. À la une ce matin, le bilan des inondations à la frontière entre la Chine et le Népal ne cesse de s'alourdir. Au moins 472 morts et 1400 disparus. Les opérations de recherche côté chinois sont interrompues car les autorités craignent une nouvelle catastrophe. Une retenue d'eau menace désormais de s'effondrer. Il était l'un des visages de la terreur en ex-Yougoslavie. Ratko Mladic est mort hier. L'ancien chef militaire des Serbes de Bosnie, condamné en 2017 à la perpétuité pour génocide crimes contre l'humanité. Son nom est notamment lié au terrible massacre de Srebrenica. La une, c'est aussi Félix Tshisekedi qui dévoile les contours du dialogue national en RDC. La fin de la visite du Premier ministre français à Mayotte. Les candidats à la présidentielle en France qui ont livré leur projet pour l'économie hier au congrès du MEDEF. Et puis, décrocheront-ils une troisième étoile? Le parcours est corsé pour le PSG qui connaît ses adversaires pour la première phase de Ligue des Champions. Le tirage au sort a eu lieu hier.
2: Un balai incessant d'hélicoptères et de secouristes quadrille toujours la frontière entre le Népal et la région chinoise du Tibet.
4: Près de 48 heures après la crue spectaculaire qui a frappé une région très touristique, le bilan s'est alourdi. Cette nuit, il y a au moins 472 morts. Plus de 1400 personnes manquent toujours à l'appel, ensevelies sous les débris et dans la boue. Leurs proches attendent désespérément des nouvelles. Nicolas Roca a pu joindre une famille népalaise dont le père est toujours porté disparu.
5: Nous ne parvenons pas à joindre notre père, souffle Shamskia Adhikari. Depuis mercredi 8h30 du matin, la jeune femme de 19 ans et ses proches vivent dans l'angoisse. C'était la dernière fois que la carte SIM de son père, Govinda, était active.
6: Les collègues de mon père disent qu'il était précisément à la frontière entre la Chine et le Népal, là où les inondations ont débuté.
5: Ce chauffeur pour les douanes népalaises de 48 ans se trouvait à Rasuwagadi, au poste frontière entre les deux pays. Des images de caméras de surveillance côté chinois montrent la violence inouïe du déferlement d'eau et de boue de mercredi matin. Alors que des personnes commencent à prendre la fuite en quelques secondes, des vagues de dizaines de mètres de haut engloutissent des immeubles de plusieurs étages.
6: On ne sait pas s'il est encore quelque part perdu. Il n'y a pas de réseau, on ne peut pas l'appeler. Pour l'instant, il continue de secourir des gens et poursuivre les recherches. On ne sait pas où il est. Lui et 15 autres agents de ce bureau des douanes sont toujours portés disparus, donc on ne sait pas à quoi s'attendre.
5: Shamikshia continue de consulter nerveusement les réseaux sociaux, tandis qu'un de ses cousins à Katmandou espère retrouver son père parmi les survivants que les hélicoptères rapatrient à la capitale.
4: Des opérations de secours qui se compliquent puisque les autorités craignent désormais une nouvelle catastrophe. Côté chinois, les secouristes ont même interrompu les recherches ce matin, car l'avalanche de roches et de glace qui a frappé la région a déstabilisé toute la montagne, Lucille Gimbert.
7: Un lac de barrage s'est formé en raison de l'accumulation de débris au niveau de l'exutoire du glacier, là où l'avalanche de glace s'est produite mercredi, explique depuis Katmandou Prashant Baral du Centre international pour le développement intégré des montagnes. D'après ce scientifique spécialiste des glaciers, le volume d'eau retenu et la stabilité de ce barrage sont aujourd'hui inconnus. Ils détermineront si des inondations secondaires vont survenir ou non, ainsi que leur ampleur. Les autorités népalaises et chinoises ont alerté les habitants habitants et les équipes de secours de ce risque et les appelle à rester dans des zones sûres, loin des rives. Plus globalement, toute la zone a été déstabilisée par cette avalanche de roches, glace et débris qui a provoqué des ondes sismiques. Le terrain est donc très instable. Des pans de montagne pourraient à nouveau se décrocher ou d'autres lacs se former en raison de l'accumulation de sédiments. La région reste donc en alerte.
4: Lucille Gimbert, situation donc toujours très précaire ce matin. On appelle notre envoyé spécial au Népal dans une heure.
2: Dans le reste de l'actualité, un soldat de la Légion étrangère française enlevé en Colombie.
4: Alors qu'il était en permission dans le pays, c'était le 6 août dernier, mais on ne l'apprend que ce matin dans un rapport de l'armée colombienne. Ce soldat franco-colombien a été kidnappé par une faction dissidente des FARC dans le sud-ouest du pays.
2: On le surnommait le boucher des Balkans et l'incarnation du mal.
4: Ratko Mladic est mort hier à l'âge de 84 ans. L'ancien chef militaire des Serbes de Bosnie était l'un des visages de la terreur en ex-Yougoslavie, responsable entre autres du massacre de Srebrenica. Il avait été condamné en 2017 à la prison à vie pour génocide, crime de guerre et crime contre l'humanité. Dans la foulée de l'annonce de sa mort, le secrétaire général de l'ONU a exprimé sa solidarité avec les victimes de Ratko Mladic. Et il n'est pas le seul à réagir. La presse en Bosnie s'en fait l'écho ce matin. Laurent Rouy, vous êtes notre correspondant en Serbie voisine. Il aura fallu quelques heures pour que les titres de presse fassent apparaître les profonds désaccords qui traversent toujours la Bosnie.
8: Oui, la presse de Bosnie étale ses divisions en une ce matin à propos de la mort de Ratko Mladic. Les titres suivent une ligne éditoriale strictement géographique et ethnique qui correspond au découpage du pays entre fédération croato-bosniaque et entité serbe. Côté bosniaque, le quotidien Dnevni Abaz qualifie Mladic de monstre, tandis que Oslobodjenje le désigne comme un criminel sanguinaire. Le journal s'offusque de la vidéo d'une foule de Serbes scandant Ratko Mladic devant une mosquée de la petite ville de Zvorni. Mais le média évoque aussi la réaction d'un acteur serbe qui se réjouit de la mort de Mladic. Côté serbe, le ton est radicalement différent. Ratko Mladic est désigné sous son grade de général, qualifié de héros. Glas Serbske indique aussi que Mladic aura des funérailles nationales et que son nom entrera dans l'histoire. Le journal serbe Nezavisne Novine, moins lyrique, met en une un reportage dans une église de Banja Luka, la principale ville des Serbes de Bosnie, où une messe de requiem a été organisée pour Mladic. Ces différences de couverture de l'info montrent que le pays ne dispose pas de presse non partisane, ce qui est l'une des raisons, parmi de nombreuses autres, qui empêche la Bosnie de retrouver un semblant de normalité. 31 ans après la guerre.
4: Laurent Rouy, correspondant de RFI en Serbie. Annoncé, attendu, le cadre du dialogue national précisé hier en République démocratique du Congo. Félix Tshisekedi en a dévoilé quelques contours à la télévision. Il durera 3 mois et débutera par des consultations en province avant de se tenir à Kinshasa. Le président congolais annonce aussi des mesures de décrispation politique sans les préciser. Les acteurs qui continuent de combattre par les armes, eux, seront exclus du processus. Le chef de l'État renvoie notamment l'AFCM-23 au cadre de négociations de Doha. Dossier complet à lire sur RFI.fr. Un grand malheur pour le pays, ce sont les mots hier du président algérien Abdelmadjid Tebboune qui décrète 3 jours de deuil national après de violents incendies dans le nord-est du pays. Le bilan est très lourd, il y a au moins 12 morts et 54 blessés. Abdelmadjid Tebboune qui recevait aussi hier le premier ministre nigérien. Quelques jours après le chef de l'exécutif malien Ali Mahamane Laminzen a passé 2 jours à Alger. L'occasion, Sofiane Amazion, de passer en revue les différents projets portés par les deux voisins.
9: Comme Abdoulaye Maïga à sa place le 24 août dernier, le Premier ministre nigérien Ali Mahamane Laminzen a tenu à rappeler dans son discours au palais présidentiel que l'Algérie est un pays voisin et frère. Après 3 déplacements de son homologue algérien Sifi Rib au Niger, c'est avec plusieurs ministres qu'Ali Mahamane Laminzen est venu pendant 2 jours pour approfondir le partenariat entre les deux pays. Les thèmes abordés durant la réunion élargie entre les deux délégations, la coopération algéro-nigérienne en matière de sécurité notamment à la frontière et les projets communs conclus ces derniers mois faisant écho à la centrale électrique mise en route à Niamey et le puits de forage à Kafra dans le nord du pays. Autre axe développé, l'évolution des projets d'intégration comme le gazoduc transsaharien ainsi que la liaison dorsale de fibre optique considérée comme des leviers majeurs pour densifier les échanges. Sécurité, intégration régionale, l'Algérie retrouve une place privilégiée auprès du Mali et du Niger, 2 des 3 pays de l'AES après une période de tension diplomatique diplomatique. Le chef de la junte malienne, Assimi Goïta, prépare d'ailleurs prochainement une visite officielle en Algérie.
4: Sofiane Amazian.
2: 5h09 en temps universel. Le gouvernement des Comores réagit, lui, aux annonces de Sébastien Lecornu à Mayotte.
4: Moroni considère toujours l'archipel comme faisant partie de son territoire. Hors de question d'expulser des Comoriens de Mayotte, dit la diplomatie comorienne, qui dénonce une condescendance insupportable après l'annonce de la France de conditionner l'aide publique au développement à une meilleure collaboration dans la lutte contre l'immigration clandestine. Le Premier ministre français a donc achevé hier sa visite de 2 jours sur place. Hier, il a fait le point sur la reconstruction 1 an et demi après le passage du cyclone Chido. Correspondance à Mayotte, Lola Fourmi.
10: 200 opérations concrètes auraient été menées à Mayotte depuis le passage du cyclone. Voirie, école, éclairage, mais c'est trop peu, selon le Premier ministre, qui assure que le problème n'est pas la disponibilité des crédits.
11: Ce qu'on va essayer de faire, et à la rigueur, c'est peut-être ce qu'on a raté, ça veut dire 4 milliards. Un plan pour Mayotte, en fait, c'est trop général. La réalité, c'est qu'il y a 17 communes, il faut pratiquement 17 petits plans. Donc ça, c'est une vraie inflexion dans le changement de gouvernance, qui est de dire, au fond, on va certainement pas faire n'importe quoi. On va au contraire se mettre aux côtés des élus locaux, à leur service. Et ça veut dire aussi que peut-être à la fin, on aura 17 situations assez différentes.
10: Autre priorité, l'eau. Aujourd'hui, certains Mahorais n'y ont accès que 2 jours par semaine. Outre les grands chantiers comme l'usine de dessalement d'Ironi Bay, la ministre de la Transition écologique annonce de nouvelles dispositions. Monique Barbu.
12: Il s'agit d'aider 13 000 foyers à avoir de l'eau potable mise en place par des cuves que nous allons installer à partir du 1er janvier. Et là, c'est un programme de 8 millions d'euros qu'on va déployer tout de suite.
10: Après 3 heures de réunion, les élus locaux sont sortis plutôt satisfaits des échanges. La population, tenue à l'écart de cette visite, attend comme toujours de voir les annonces se transformer en actes. Lola Fourmi, Mayotte.
4: La situation à Mayotte, l'un des dossiers centraux de la prochaine présidentielle en France. Mais hier, c'est d'économie qu'ont débattu les 7 candidats. C'était même le premier débat de cette présidentielle lors du congrès du MEDEF. 2h30 de discussion sur le cours central de Roland-Garros, où traditionnellement la victoire appartient au plus opiniâtre. À l'extrême droite, Marine Le Pen a promis un plan de 125 milliards d'euros d'économie. Jean-Luc Mélenchon a lui demandé aux patrons d'augmenter les salaires, sinon, dit-il, le pays va tomber en récession. Vous allez faire en sorte que la France finisse interdit bancaire, lui a répondu Édouard Philippe. Les 7 candidats présents hier soir ont-ils pour autant convaincu les chefs d'entreprise présents en tribune? En tout cas, pas ceux que Pierre-Olivier a rencontrés.
13: Vous n'êtes pas obligé de raconter non plus n'importe quoi.
14: Après plus de 2 heures de débat, beaucoup de patrons reconnaissent ne pas avoir eu de vrai coup de cœur. François-Xavier Huard, PDG de la Fédération de l'industrie laitière.
15: J'ai plutôt entendu des candidats au poste de Premier ministre que des candidats à la présidence de la République. Ça manquait d'une vision, d'une hauteur de vue sur une ambition, sur la place de la France dans le monde, sur là où on veut nous amener, là où on veut pousser la jeunesse. Ça manquait un peu de souffle, quoi.
14: Alors, un conseil pour les prochains débats, être plus concret, c'est en tout cas ce qu'espère Antonio Marquez da Costa, PDG de MP3 PLV.
16: Il n'a pas de vraie proposition, il n'a rien de concret au fond de compte. C'est qu'il n'y a personne qui vous a chiffré quoi que ce soit. Donc, faut dire la vérité aux Français. Il va falloir qu'on travaille plus. C'est impossible. Ça voulait dire qu'on va travailler moins et qu'on va gagner plus et qu'on va partir à la retraite beaucoup plus tôt. À un moment donné, il faut dire la vérité.
14: 2 candidats semblent tout de même tirer un peu leur épingle du jeu aux yeux du patronat. Serge Lambert dirige la société Validée.
17: Il y a des choses à la fois sur Taillot, Attal qui peuvent être intéressantes. Pour certains, on voit qu'ils essayent de faire des efforts d'aller dans l'autre sens de chez l'entreprise. Pour d'autres, ils restent sur leur dogme. Donc bon, voilà, après, c'est leur jeu, hein, c'est du théâtre.
14: Il n'y a pas de grande surprise non.
17: Non.
14: À l'applaudimètre, cependant, c'est Gabriel Attal qui semble avoir le plus recueilli les faveurs du patronat.
4: Reportage de Pierre-Olivier du cours central de Roland-Garros. On passe au terrain de foot pour parler cette fois de sport. On connaît, ça y est, le tirage au sort de la Ligue des Champions. Il est à retrouver en détail sur l'onglet sport de notre site RFI.fr. Le parcours s'annonce corsé pour le Paris Saint-Germain, double tenant du titre. Les Parisiens recevront notamment le Barça et iront en Angleterre pour affronter Manchester City et Aston Villa. Mais le PSG reste l'équipe à battre. Pauline Guilloux, en tout cas les joueurs ne le cachent pas, ils visent une 3e étoile.
18: On revient l'année prochaine pour la 3e. Une petite phrase pour galvaniser la foule ou une promesse pour la saison à venir. Au mois de juin dernier, à peine la deuxième étoile décrochée, Ousmane Dembélé en visait déjà une de plus. Mais pour aller la chercher, encore une fois, Paris aura fort à faire. Avec ce qui ressemble désormais à des classiques en Ligue des Champions, Barcelone et Manchester City dès la phase de Ligue. Adversaire coriace, oui, mais pas imprenable pour les Parisiens. Vainqueur face à ces deux géants européens lors des précédents exercices. Comme l'an passé, la difficulté pour Paris pourrait bien venir de ses autres adversaires, la Roma, Aston Villa, Villarreal ou encore Galatasaray. Sur le papier, Paris est meilleur, mais les matchs n'en seront pas moins piégeux. De même que face aux petits poussets de cette Ligue des Champions, Côme et le Slovan Bratislava, eux aussi se dresseront sur la route d'un PSG, plus que jamais l'équipe à battre. Meilleure équipe du continent au cours des deux dernières années, le PSG devra être au moins à ce niveau pour réussir l'objectif qu'il s'est fixé avant même la rentrée, le triplé.
4: Pauline Guillou, le sport et cette folle soirée d'athlétisme hier à la Ligue de Diamants de Zurich. Deux records du monde battus en quelques heures. Le Brésilien Alisson Dos Santos a pulvérisé celui du 400 mètres haies. L'Américaine Masai Russell s'est adjugée celui du 100 mètres haies. Et pas de record, mais un duel de légende en saut à la perche. Ça n'était jamais arrivé. Mondo Duplantis et Emmanuel Karalis ont tous les deux franchi la barre des 6 mètres 20. Et à la fin, presque comme d'habitude, Pierre, c'est le Suédois qui s'est imposé à 6,25 m.
2: Ça annonce de belles batailles pour l'avenir du saut à la perche. Merci beaucoup Arthur Ponchelet, il est 5h15 en temps universel. Et bienvenue à vous si vous nous rejoignez pour cette nouvelle édition de RFI Matin. Vous l'entendiez dans le journal, nous sommes largement au Népal en ce vendredi 28 août. Les recherches se poursuivent après la crue dramatique qui a frappé à la fois le pays et la Chine. 469 morts au moins côté népalais, des centaines de disparus au Tibet et des habitants qui ont vu leur vie détruite par le torrent. C'est ce que nous dira un expert du tourisme dans la région.
19: J'ai quelqu'un qui m'a dit que sur 80 membres de la famille élargie, il y en a plus de 60 qui manque à l'appel. Tous ces gens ont tout perdu. Quand ils n'ont pas perdu la vie, ils ont perdu tout leur moyen de subsistance.
2: Un témoignage à retrouver dans le journal de 8h. Nous contacterons également à la même heure notre envoyé spécial sur place. L'actualité ce matin, c'est également cette reprise de parole ô combien attendue en RDC. Félix Tshisekedi officialise la tenue d'un dialogue national. 3 mois pour parvenir à retrouver la cohésion sans participation des rebelles du M23.
20: Le processus de Doha demeure le cadre approprié pour traiter avec la FCM23, le dialogue national ne se substituera pas à ce processus.
2: Détail, première réaction, ce discours, on en parle ce matin sur RFI, et puis à suivre également la fin de notre série de reportages sur l'afrofuturisme, un voyage intersidéral que nous concluons en Afrique du Sud sur les pattes de la légende Sun Ra, dont l'héritage est porté par une nouvelle génération dans le township de Soweto.
21: On a d'abord regardé son film Space is the Place, puis un de nos frère, à l'époque, nous a amené tout son catalogue musical. On s'est plongé là-dedans pendant 2 ans. On se disait, c'est quoi ce truc ? Le morceau sur le cosmos, par exemple, qui fait ça ? C'est comme ça que tout a commencé.
2: Rendez-vous juste après le journal de 9h. Économie, culture, sport, c'est bien sûr également à retrouver ce matin. Merci d'être avec nous. Il est 7h17 à Paris. Ils connaissent la Voie lactée sur le bout des doigts, chassent les pluies d'étoiles aussi bien que les éclipses et ils ne mettront pourtant probablement jamais un pied dans la Station Spatiale Internationale. Toute cette semaine, RFI vous emmène à la rencontre de ces astronomes amateurs, passionnés par l'univers, sa beauté et ses mystères. Aujourd'hui, ultime dialogue avec Victor Martin Malburet, collectionneur depuis l'âge de 15 ans.

0: on se rend pas compte que c'était une expédition photographique. Chaque minute, c'était une première. Et chaque mission est l'occasion de nouvelles visions extraordinaires que l'homme n'avait encore jamais vues et que les astronautes immortalisent.
1: Mercury, Gemini, Apollo, toutes les missions spatiales habitées de la NASA sont documentées. Il y a Apollo 11, évidemment, et cette photo que Victor Martin Malburet tient à nous montrer.
0: C'est peut-être pas la plus visuelle, mais elle a une puissance historique incomparable, parce que c'est tout simplement la première photographie prise par Armstrong sur la surface de la Lune. Au cas où on devrait tout de suite repartir, le plan de mission indiquait qu'il fallait d'abord prendre des photos, pour qu'au moins on ait des photos de la surface avant de devoir partir.
1: Ces tirages sont réalisés par la NASA quelques jours après le retour des astronautes sur Terre. La valeur de ces photos tient donc à leur authenticité.
0: On voit ça très bien, notamment avec le papier, la texture, c'est-à-dire les tons, les couleurs Kodak. Il y a un charme dans ces couleurs, il y a quelque chose de tangible quand on les voit. Le film et le papier enregistrent la lumière comme ne le fait pas le digital. Hormis le papier, on voit aussi à la fois les numéros d'identification au recto des tirages et aussi des tampons originaux de la NASA qui permettent d'identifier de manière absolument sûre et certaine un tirage d'époque de ce qui n'est pas un tirage d'époque, et c'est bien évidemment très important.
2: Comment avez-vous fait pour rassembler une telle collection ?
0: J'ai réussi, au fur et à mesure des années, à les récupérer dans les archives aussi bien d'astronautes que d'ex-employés de la NASA, de scientifiques qui travaillaient sur le programme. Et petit à petit, j'ai réussi à recoller les morceaux. Ça m'a pris peut-être, pour certaines photos, 10 ans avant de la trouver, de trouver un exemplaire original qui existe encore.
1: Si cette quête a été aussi longue, c'est en partie parce que la NASA a tout simplement jeté certains tirages, n'ayant pas conscience à l'époque de leur valeur.
0: À ce moment-là, la photographie est considérée comme un outil scientifique, mais on ne se rendait pas compte de leur valeur artistique aussi.
2: Ça veut dire que ceux qui ont pris ces photos sont des artistes ?
0: Absolument. Pour moi, les astronautes ne sont pas seulement des explorateurs, des ingénieurs. Ils ont ce statut de découvreurs, c'est-à-dire qu'ils ont rapporté à l'humanité un nouveau vocabulaire visuel. Pour moi, c'est là où il y a quelque chose qui dépasse la science et qui devient l'art.
1: 1500 photos et autant d'œuvres d'art qui vous embarquent dès le premier regard.
0: Quand vous êtes passionné et que vous êtes collectionneur, on rêve en même temps. En étant aussi proche de ces photographies, j'ai rêvé moi-même d'être là-haut avec eux. Ça m'a permis de ressentir aussi ces émotions et les revivre avec ces photos. C'est le meilleur moyen qu'on ait, finalement.
1: Mais cette collection n'a pas vocation à rester dans le salon de Victor Martin Malburet. Le collectionneur est en contact avec des musées pour exposer cette aventure visuelle au grand public. L'idée va de soi, dit-il, au moment où l'humanité se prépare à poser à nouveau un pied sur la Lune.
3: Le reportage de Baptiste Coulon, ces 5 rencontres sont à retrouver sur RFI.fr. Il est 8h21 à Damas. Les dessous de l'Infox nous emmènent donc en Syrie, le pays au cœur d'une montée des tensions entre Israël et la Turquie. Après des frappes israéliennes sur une base militaire syrienne près de la frontière turque la semaine dernière, les relations se sont encore dégradées entre Tel Aviv et Ankara. La Turquie a émis un mandat d'arrêt international contre Benjamin Netanyahou qui a qualifié Recep Tayyip Erdogan de dictateur antisémite, une situation inflammable propice à la désinformation. Bonjour Grégory Genevrier.
4: Bonjour Pierre.
3: Vous avez repéré plusieurs Infox mensongères laissant croire à un déploiement militaire massif de la Turquie en Syrie.
4: Oui, c'est le cas de cette vidéo censée montrer l'arrivée de 250 véhicules et une vingtaine de chars turcs dans le sud-ouest de la Syrie. On y voit des engins de transport de troupes, modèle Kirpi et des blindés légers, autocars Cobra alignés sur une route bitumée. Les commentaires parlent d'un renforcement militaire turc récent et massif.
3: Sauf que, vérification faite, cette vidéo n'est pas si récente que ça.
4: Eh bien non, grâce à une recherche par image inversée, nous avons retrouvé sa trace il y a près de 9 ans. Elle a été publiée sur YouTube par la chaîne de télévision turque TRT le 1er octobre 2017. La légende parle d'un rassemblement de troupes à la frontière syrienne. Ce déploiement était intervenu quelques jours seulement avant le lancement par Ankara d'une opération militaire contre les djihadistes d'Al-Qaïda dans la région d'Idlib. Rien à voir donc avec la situation actuelle.
3: Et cette fausse information n'est pas un cas isolé.
4: Non, loin de là, nous en avons repéré plus d'une dizaine ces derniers jours. La dernière en date, c'est une photo du palais présidentiel de Damas. Elle prétend montrer le déploiement sur place d'un système de défense anti-aérien de fabrication turque. On y voit un radar et des modules d'interception reconnaissables par leur tube de lancement de missiles.

0: La description affirme que la Turquie aurait déployé son dôme de fer en prévision d'une frappe israélienne.
1: Mais là encore, Grégory, c'est faux.
0: Eh bien oui, puisque cette image n'est pas réelle. Les proportions du radar et des lanceurs de missiles ne sont pas bonnes. Les modules font la même taille que des bâtiments hauts de plusieurs étages. D'un point de vue militaire, leur placement à seulement quelques mètres, voire quelques centimètres du palais n'a aucun sens. Toutes ces incohérences montrent que ce cliché a été généré ou modifié par une intelligence artificielle. Les outils de détection que nous avons utilisés le confirment.
1: La question reste toujours la même. Qui diffuse ces fausses informations?
0: On retrouve un mélange de comptes de propagande et de profils bien ancrés sur le marché de la peur. Les premiers cherchent à vanter la puissance militaire turque. Les autres exploitent de façon opportuniste les différentes tensions internationales ici entre la Turquie et Israël. Ils agitent le spectre d'une confrontation militaire imminente pour générer de l'audience et gagner de l'argent. Souvent sensationnalistes, ces contenus sont mis en avant par les algorithmes de recommandation. Cette désinformation pollue l'espace numérique et participe à mettre de côté les informations fiables et vérifiées.
1: La désinformation qui attise une situation déjà explosive au Proche-Orient. C'était le sujet des Dessous de l'Infox avec Grégory Genevrier. Merci beaucoup Grégory. La musique maintenant est le choix de nos programmateurs pour nous emmener jusqu'au journal de 7h30, heure de Paris. Un trio jamaïcain et un nom mythique en playlist ce mois-ci, Damien et Stephen Marley, deux des fils de Bob Marley. Ils s'associent à Capleton pour ce titre, Babylon Soeville.

Damian and Stéphane Marley, Babylon So Evil. C'est à retrouver en playlist RFI ce mois-ci, RFI.fr, rubrique musique. Vous restez avec nous dans une minute, le journal de l'Afrique avec Vincent Duplanche.

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La licorne a un rôle thérapeutique. C'est une initiatrice au plus haut niveau. La puissance de la vision qu'elle propose. Et ça, c'est la licorne. C'est la conscience de vérité. C'est la certitude intérieure que ça, c'est vrai. Et qu'on n'a rien à foutre de tout ce que les autres nous racontent. Et c'est de l'ordre d'une évidence qui pulse à l'intérieur.

0: Bonsoir Concept, ça va bien?
1: Hello Concept!
0: Yes! Alors, mesdames et messieurs, est-ce que vous êtes prêts à foutre un putain de bordel avec nous? Oh! Êtes-vous prêts à foutre un putain de bordel avec nous? Et ce, pendant une heure, messieurs-dames, oui ou non? Oui, messieurs-dames, un bordel, oui, mais un bordel!

0: bonsoir, ça va là-dedans?
1: Merci beaucoup. On va vous jouer un petit morceau que l'on a dans nos bagages depuis des années et des années. Du temps où on jouait sous les chapiteaux de la Chodrom, déjà avec nos cousins. Du temps où on jouait avec les 17 hippies, mon cousin. Avec l'enfance rouge aussi, nos cousins. Et ce morceau, ce putain de morceau qui nous suit s'appelle...

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4: Salut à tous et à toutes. Bienvenue dans Midi à sa porte, l'émission d'actualité locale de Radio Saint-Fé. Aujourd'hui, en ce jeudi 27 août 2026, on lance un appel aux populations curieuses de la vallée. Depuis le troisième bec de la forêt de Soux, le signal à 1559 mètres d'altitude exactement, je crois qu'on devrait pouvoir arroser pas mal de monde. Auditeurs, auditrices, sachez que les 28 et 29 août, à Gigor, va se déployer un festival étrange, Le Signal. Des rencontres musicales, sonores, pas que sonores, d'ailleurs une scène artistique qui part dans toutes les directions. On en parle aujourd'hui ensemble en studio, puisque j'ai devant moi Louis Laurin et Thomas Payaret. Vous êtes tous les deux musiciens et organisateurs du Signal. Vous êtes drômois. Pour toi Louis et Ardéchois, pour toi Thomas, salut à vous deux.
5: Bonjour.
6: Salut.
4: Merci d'être venu dans le studio B de Radio Saint-Fé. On va se mettre tout de suite dans l'ambiance du Signal en écoutant un morceau d'un groupe qui s'appelle Géométrie.

0: Voilà donc un extrait de Géométrie. Thomas, tu voulais en parler un petit peu?
1: Oui, alors Géométrie, c'est un duo qui est à la croisée de l'électroacoustique, en gros, et ils font aussi du collage sur bande magnétique. Et voilà, donc ils font, c'est beaucoup des objets aussi, des instruments acoustiques, et ils ont la particularité de spatialiser en quadriphonie. C'est eux qui ramènent leurs enceintes, en fait. Ils ont des grosses enceintes de salon. Et donc ils font une quadriphonie, ils en mettent quatre, ils disposent de leurs enceintes et ils jouent au milieu de cet espace. Donc c'est, moi je trouve ça super. C'est super bien maîtrisé. Il y a un mélange de sons amplifiés et de sons acoustiques qui est assez chouette.
0: Alors, ils vont jouer samedi soir à Gigor Electric, mais on va revenir après en précision sur tout le programme du festival. Donc, c'est un dispositif très, très spécial que tu décris, et en fait, c'est le cas de pas mal des artistes qui sont programmés. Moi, j'avais envie qu'on commence par échanger sur, parce qu'on peut être désarçonné à regarder votre programme, sur c'est quoi ce qu'ils ont en commun, les artistes qui sont programmés. Qu'est-ce que c'est que ce méli-mélo d'approche, parce qu'effectivement, on peut se demander.
2: Donc, on va vous expliquer.
0: Vas-y.
2: Ça fait. On est déjà venu à la radio l'année dernière
0: Tout à fait.
2: pour en parler. Et c'est vrai que c'est une vraie question de devoir expliquer un petit peu la démarche qui nous intéresse dans toutes ces musiques. Pourquoi est-ce qu'on ne parle pas de styles musicaux, par exemple? Pourquoi on ne dit pas que c'est un festival de métal ou de rock ou de dub ou... C'est parce que ce qui nous intéresse avant tout, ce n'est pas forcément le style musical, mais c'est la façon dont la musique est faite dans les musiques qui nous intéressent, enfin, dans toutes les musiques. Je crois que ce qui est pour moi le dénominateur commun dans tous les artistes qu'on programme au Signal, c'est que c'est des gens qui cherchent, avec plus ou moins de réussite et plus ou moins de succès, mais ça, à l'avenir, nous le dira, à essayer d'inventer un système musical, inventer leur propre système musical, justement, de pas recopier les autres. C'est ça, en fait, la démarche des artistes du Signal.
0: Des nouvelles formes.
2: Ben, après, est-ce qu'on peut pas être sûr que ce soit des nouvelles formes? Je sais pas si l'humain est capable de se renouveler comme ça, de manière permanente. Je pense que c'est même un peu un piège, mais en tout cas, ce qui anime ces gens, et c'est pour ça qu'on les programme, c'est parce qu'ils n'essaient pas de reproduire des sons, des styles, des esthétiques, des tendances qui sont à la mode. Ils essayent, la plupart des artistes, ou alors c'est des terrains dans lesquels ils investissent depuis des années. Certains artistes ont une pratique comme ça depuis très longtemps. Il y a Frédéric Legenter qui va venir, qui est un artiste historique là-dedans. Puis il y en a, c'est des nouveaux, des plus jeunes, et je pense que c'est important que des festivals existent comme ça parce que la musique, le son, on verra, il n'y a pas que du son, mais c'est une façon de voir le son, d'envisager le son comme quelque chose qui est en permanente évolution. C'est un objet qui se déplace dans le temps, les gens l'affinent, ils le changent. Ah, ma pratique, elle est comme ça, elle change. Peut-être je vais faire de la guitare, puis en fait, j'aime bien jouer du piano, puis en fait, j'aime bien jouer des percussions, puis en fait, au début, je faisais du rock, mais en fait, maintenant, dans le rock, c'est plus trop mon truc, donc je vais faire de la noise, et puis la noise, c'est plus trop mon truc, donc je vais peut-être faire de la techno, mais en fait, la techno, ça répond pas vraiment à l'esthétique qui me parle. Vous voyez, c'est ça, en fait. Donc, c'est
0: Un
2: pour ça que.
0: organisme
2: Ouais, un
0: qui se
2: organe.
0: nourrit et qui
2: Voilà.
0: régurgite.
2: Et à chaque fois, en gros, on peut dire que c'est des musiques certes étranges, mais certaines vont pas paraître du tout étranges, elles sont très simples. Souvent, c'est des musiques qui se regardent. C'est-à-dire que c'est des musiques.
0: Visuelles.
2: Voilà, c'est-à-dire qu'on appelle ça expérimental, parfois, mais c'est pareil, c'est un fourre-tout un petit peu. Parce que on va regarder des gens qui, par exemple, souvent fabriquent leurs propres instruments, ou alors qui jouent des instruments traditionnels, mais d'une manière qui leur sont très personnels. Comme on verra par exemple la première artiste du festival qui s'appelle Marija Kovacevic, elle va jouer un solo de violon en ouverture du festival le vendredi et elle arrive de Serbie, elle est basée entre New York et Belgrade en Serbie et elle se déplace avec cinq violons qui sont tous cassés, les cinq, mais qui sont cassés différemment et du coup elle fait
0: C'est
2: cinq
0: pas mal.
2: morceaux. Elle fait cinq morceaux avec cinq violons cassés. Et comme ça, on peut voir, le public en direct peut voir tel type de problème sur le violon. Par exemple, voici ce qu'on peut faire avec un archet qui est cassé. Voici ce qu'on peut faire avec un manche qui est cassé. Tout en essayant de faire de la musique. L'idée, c'est pas de se foutre de la gueule des gens et de proposer une performance de clown raté. Non, justement, je pense que c'est très sérieux. En tout cas, la démarche est
0: sincère.
2: Et après, je trouve ça intéressant du point de vue du spectateur de pouvoir regarder comment cette personne va se dépatouiller avec son choix d'aller sur scène et de présenter son travail avec 5 instruments cassés plutôt qu'un instrument fonctionnel.
0: Oui, donc c'est tout l'intérêt du live par rapport à ce qu'on va vous faire entendre dans cette émission. Il faut vraiment venir voir.
2: C'est de la musique qui se regarde, je pense, pour la plupart.
0: Voilà. Mais qui ne se regarde pas le nombril, on espère.
2: Non, ce n'est pas l'idée de se regarder le nombril, après, non. Enfin, vous pouvez venir, vous verrez, ce n'est pas le cas.
0: Et moi, j'avais envie aussi qu'on échange, avant de rentrer dans la précision de votre programme, sur... Enfin, il y a... La semaine dernière, on recevait à ce micro Vincent Lobeuf, qui fait partie de l'équipe du festival Futura, qui a installé un acousmonium à l'espace Soubéran. C'est en ce moment à Cré. C'est un orchestre de 80 haut-parleurs, l'acousmonium de Futura. C'est pour spatialiser un petit peu des propositions sonores très variées. Donc c'est une scène vraiment très spécifique, la musique acousmatique, on disait avant musique concrète. Et puis par ailleurs, on a répercuté souvent sur cette radio les expérimentations sonores du collectif Micro Contact, qui officie dans la lutherie sauvage, donc la fabrication d'objets au croisé de la geekerie et du bricolage et de l'interactivité des arts plastiques et du son. Il y a évidemment des interconnexions entre vos collectifs. Et puis depuis plusieurs décennies déjà, j'avais envie de citer aussi le Grand Chahut Collectif qui fomente ici une scène pour la musique improvisée. Donc on dirait qu'il y a dans la vallée une convergence des musiques expérimentales et puis un public pour ça. Est-ce que c'est le cas ?
2: Ben, il me semble que oui, clairement. Enfin, c'est rare quand même de trouver... en milieu rural, on va dire, une telle effervescence dans un périmètre si réduit. Enfin, il y a d'autres choses que tu n'as pas citées aussi. Il y a des grosses soirées aussi organisées.
0: Isola Records, ça notamment, organisé pas mal de choses.
2: Je crois que vraiment, c'est à l'image... En fait, je pense que nous, le signal, ce qu'on propose, c'est vraiment à l'image de l'effervescence de cette scène qui est dans le Val-de-Drôme. D'ailleurs, il y a vraiment des... On va dire du...
0: Du
2: beau linge, et puis une grande porosité entre toutes ces scènes, c'est-à-dire que le Grand Chahut, on a eu des artistes du Grand Chahut qui sont venus jouer au Signal, il y a eu un solo de Amanda Gardon il y a 2 ans, là pour le Signal il y a Sam Tellier et Rebecca Zidane qui viennent jouer Parasite Park. Qui est un groupe qui est né lors d'un festival... Non, oui. Pas un festival Microcontact, mais une soirée
0: Ni fait ni affaire,
2: voilà.
0: À Lydre
2: donc,
0: récemment.
2: En gros, tout ça, et on est ensemble, et c'est assez chouette, en fait. Je crois que c'est une période assez intéressante, il me semble, dans la vallée, pour tout ça. Et puis, je trouve que, petit à petit, à force d'ouvrir les frontières, alors tu as dit qu'il y a des collectifs qui n'ont plus de la musique improvisée, d'autres de la geekerie, de la lutherie sauvage, le Signal... on l'appelle comme on veut, Futura avec la... Pour moi, en fait, du coup, on s'en fiche de toutes ces barrières, en fait. Je pense que c'est juste... Plus il y en a, mieux c'est. Voilà.
1: Oui, on vient d'endroits différents, mais on converge grâce à, je sais pas, c'est ce truc de vouloir déconstruire un peu la musique, je pense, ça nous rassemble.
0: Puis vous avez grandi en Dromardèche, si je comprends, et peut-être ça vous a... Non, pas du tout.
1: Pas du tout.
0: Ok. Non, je me dis, vous êtes peut-être venu ici pour ça.
2: Moi, je me souviens, je suis venu quand j'avais 20 ans. J'ai grandi en Haute-Savoie et j'ai habité à Paris pendant très longtemps, mais je suis venu quand j'avais 20 ans dans la Drôme parce que j'ai remplacé dans un orchestre du Grand Chahut, Mazette. Et c'est comme ça que j'ai découvert le coin. On avait joué à la fête du Picodon. Après, j'ai eu un groupe avec des musiciens drômois et des musiciens maliens avec lesquels on a fait des tournées.
0: D'accord, donc il y a bien des liens,
2: il y a
0: bien
2: des raisons depuis des années, et moi,
0: historiques.
2: Je me souviens que j'avais trouvé que la scène pour la campagne, parce que moi je venais d'une campagne en Haute-Savoie où vraiment c'était inimaginable dans une campagne de pouvoir proposer déjà des musiques qui sortaient un tout petit peu du style baloche, nostalgie, années 80 quoi. Sans vouloir dire du mal de nostalgie et des années 80, mais c'est bien qu'il y ait quand même une représentation un petit peu élargie de ce que peut être... les perspectives musicales. Et c'est vrai que ça m'avait marqué. C'était il y a 20 ans. Et du coup, c'est...
1: Et nous, on essaye de tirer un peu tout ça en Ardèche. voilà, pour qu'il se passe un peu des choses là-bas aussi. Justement, avec une asso qu'on a montée qui s'appelle Terminé Bonjour. Et qui est mêlée au Signal aussi. Donc voilà. Parce qu'en Ardèche, bon, ça commence. on peut commencer à avoir un petit public, mais c'est pas la Drôme non plus à ce niveau-là. Quand même, ça reste des trucs un peu plus classiques, rock. On n'a pas encore trop de musique bizarre. Voilà.
0: Mais ça commence. Commence. Le réseau s'étoffe et a passé le Rhône.
1: On y travaille.
2: Mais je pense aussi, il faut aussi faire attention avec l'appellation musique bizarre, parce que c'est, le problème, c'est qu'on ne va pas utiliser un style musical pour la décrire. Donc du coup, on va dire musique bizarre, mais quand on voit la musique qui est faite, si vous venez au Signal, y a plein de trucs que vous allez voir et qui sont absolument pas bizarres quand on le voit faire. Quand on l'écoute et qu'on a des idées, des représentations, on se dit « Ah tiens, c'est étrange, c'est quoi ce son ?» Mais une fois qu'on voit la musique comme elle est fabriquée, c'est pas plus bizarre que d'écouter Debussy, Ravel ou de la musique du rock des années 70, un peu psychédélique. Pour moi, c'est pas si bizarre que ça.
1: On pourrait dire musique hors norme alors.
2: Ouais, musique hors norme, un peu entre les mailles, avec une volonté clairement de pas proposer ce que le mainstream s'écoute dans les radios, dans les ascenseurs, dans les magasins, et qui sont maintenant en plus de la musique qui est fabriquée par des robots. Voilà. Donc c'est très important, on est dans une bonne époque, je pense, pour le live, parce que l'intelligence artificielle n'est pas capable de proposer des performances live. Sauf avec des hologrammes bien pourris, genre ambiance fin des années 90. Donc c'est une belle époque pour aller voir les concerts, parce que si vous voulez être sûr que la musique que vous écoutez est fabriquée par des humains, il faut aller en concert. Voilà. Et là, vous êtes sûr. Donc c'est une vraie démarche militante. Je pense qu'on a tous besoin de serrer les coudes là-dedans.
1: Donc venez au Signal.

0: À l'instant, c'était donc Maria, j'espère que je le prononce bien, Kovacevic.
1: Kovacevic, moi je dirais que c'est, faudra lui demander, mais je dirais Kovacevic.
0: Voilà, donc c'est la première artiste, c'est à Gigor Électrique la première soirée, vendredi 28, ça commence à 18h. Enfin, non, ça, le
2: ouverture des portes. Le site ouvre à partir de 18h. Vous pouvez venir boire un coup et manger une pizza à partir de 18h. Et puis là, les concerts, c'est 20h30.
0: Donc, on a parlé un petit peu du travail de Maria, de la proposition de Maria. Et puis après, il y aura donc une performance de Vega 72, c'est de la Video Noise Opera. Je ne sais pas c'est si ça. On va énumérer. Est-ce que vous voulez peut-être... Je vous laisse la main sur le programme.
1: Vite fait, Vega 112, c'est du live vidéo et sonore. Donc en fait, elle fait un live, et je crois qu'elle a des cassettes aussi. Mais en gros, elle projette des images, elle joue avec le son de ces images, donc, et elle rajoute aussi des sons. Enfin, c'est visuel et sonore.
2: Immersif.
1: Immersif, comme on dit. Et c'est beaucoup axé. Je crois qu'elle a une petite fascination pour l'univers industriel, les machines, les engrenages. Elle traîne beaucoup dans les zones désaffectées. Et elle aime bien filmer avec des micros.
0: Et sa caméra.
1: Ouais. C'est encore un autre domaine des musiques hors normes, c'est musique industrielle.
0: Ensuite, il y aura deux autres propositions, deux autres groupes d'orchestre. Alors, Parasite Park, tu veux en parler, Louis ?
2: Bah, Parasite Park, c'est donc la sorte d'invitation, une main tendue à nos copains du collectif Microcontact. D'ailleurs, on en fait partie aussi avec Thomas. Donc voilà, c'est tout ça, on marche main dans la main. C'est un orchestre de dinosaures. C'est des dinosaures qui font de la musique. Donc, qui sont animés par des humains, en la personne de Sam et Rebecca, qui vont animer des dinosaures souvent en plastique, qui bougent, qui se déplacent, les gens peuvent voir, et puis ça fait de la musique. Est-ce que ça fait des bruits de dinosaures? Ça, je ne sais pas. Ça peut faire des bruits de dinosaures, ouais. Il y a quand même une dimension, vu que souvent le reproche qu'on fait aux musiques expérimentales, et comme j'ai dit, les musiques à regarder, et tu disais peut-être qu'on espère qu'elles ne se regardent pas trop le nombril... La dimension humoristique est très importante justement pour briser ce code-là. Et je crois que c'est quelque chose qui est très appréciable dans cette scène de musique très vaste dont on peine à trouver des dénominations. C'est qu'il y a aussi cette dimension de l'humour qui permet aussi d'avoir un recul sur les pratiques qu'on fait qui sont quand même souvent un peu bizarres et des fois qui tournent un peu même à l'obsession. Comme souvent de nombreux artistes, très intéressants d'ailleurs, le caractère obsessif dans l'art est quelque chose qui nous intéresse tous, je crois.
1: Ouais, y a un côté un peu fou, quoi.
2: Voilà.
1: Et si on n'y a pas d'humour, ce sera vraiment fou.
2: Bah, sinon, c'est à l'asile direct, en fait.
0: Et la soirée du vendredi 28 août à Gigor Électrique donc, se finira avec Subtabula.
1: Ouais, Subtabula. Alors, Subtabula, comment on pourrait décrire ça? Bah, c'est du noise, quoi.
2: Mais qui se danse, hein.
1: Qui se danse, ouais. Rythmé. C'est voilà, c'est une espèce de techno lente abrasive qui nettoie bien le cerveau. Je trouve ça décape, quoi.
2: Ça purifie un peu, ouais. C'est une sorte de rituel un peu.
0: Et tu parlais de la danse, moi je pense que c'était une des questions que je voulais vous poser très clairement. Est-ce que ça se danse, le signal?
2: Ben, y a beaucoup de choses sur ce qu'on fait, c'est qu'on essaie de capter l'attention des gens en début de soirée pour que vraiment il y ait cette attention qui soit porté vraiment sur l'écoute et sur le visuel, mais on ne propose pas une infinisation de cet état, et on relâche la pression en fin de soirée. Parasite danse, ça commence à se danser un peu, de manière un peu comme des gros dinosaures qui bougeraient, et puis Subtabula, c'est carrément la danse. Ouais, ça se danse. Tous les soirs, en gros, le samedi, il y aura des DJs. À partir de 10h30, ça commence à danser. Bien sûr, c'est quand même la Drôme et la fête et l'été, donc... On essaie d'en donner pour tout le monde. Ouais.
0: Et le lendemain, donc le samedi 29, vous investissez un autre lieu.
2: Donc le samedi 29, ouais, c'est toute la journée. On commence, depuis quelques années, on a toujours été en partenariat avec un endroit qui s'appelle Rivière Art, qui est, quand vous êtes à Gigor Électrique, vous continuez la route direction le village de Gigor. C'est juste sur la côte, sur la gauche, avant la montée.
0: Au hameau de la rivière.
2: Au hameau de la rivière, et eux, c'est un endroit qui propose une programmation super à l'année. Il y a des ateliers, il y a des concerts. Et c'est dans cet endroit qu'on loge les artistes du festival. Et on propose également quelques activités, donc le samedi.

0: Il y aura à 11h du matin un spectacle de magie. Ça, c'est sur réservation. Un spectacle qui s'appelle Double Valet. Ensuite, à 13h, il y a deux ateliers qui sont proposés. Un atelier de musique pour Game Boy, qui est animé par une personne qui est également dans le collectif Microcontact, Duncan, oui. Qui propose en gros, c'est une heure et demie de comment faire de la musique sur Game Boy. Duncan apporte des Game Boy. Et puis après, il vous explique comment est-ce qu'on peut traficoter tout ça pour faire la musique qu'on veut.
1: Pour en faire un instrument de musique.
0: Exactement. Et il y aura aussi Rebecca qui joue dans Parasite Park, qui propose un atelier qui s'appelle Paper Synth. C'est synthétiseur de papier. Comment fabriquer un synthétiseur avec du papier. Voilà.
2: Et un ça. Crayon papier.
0: Et un crayon.
1: Alors, c'est fou d'ailleurs, voilà. Elle parle de peinture conductrice.
0: Exactement, ouais. Parce que la graphite qu'il y a dans le crayon, c'est conducteur. Donc, en faisant des dessins sur une feuille avec un crayon de papier, ça fait du son.
2: Ouais.
0: Et donc, tout ça, c'est sur réservation. C'est important de le dire. Alors, ça peut, les
1: et
0: réservations...
1: c'est à partir de 10 ans ?
0: Alors, le spectacle de magie à partir de 10 ans, parce que c'est pas juste de la magie. Il y a aussi un poil d'humour là-dedans. C'est des musiciens, à la base, qui viennent aussi de la scène qu'on connaît et qui nous racontent un peu leur... comment ils en sont arrivés à se retrouver à faire de la magie. Et je crois que c'est très marrant.
1: Donc ça, c'est 11h et aussi 14h30, il y a deux sessions.
0: Ouais, deuxième session à 14h, parce que c'est jauge limitée à 30 personnes. Donc les réservations se font sur festivalsignal@gmail.com ou le signal festival tout attaché @gmail.com.
2: Le LOASO sinon.
0: Et le LOASO.
1: C'est sur l'association... Terminé, bonjour.
2: C'est ça.
1: Ça se trouve facilement, je pense, en faisant une recherche. Festival
2: tapé,
1: Signal.
2: Hello Asso, Festival de Signal, et on tombe dessus. Ouais.
1: Toute la programmation est sur un Wix site. Donc
0: ouais,
1: voilà,
0: qu'on paye
1: on tombera tout ça.
0: C'est un site gratos. Désolé, on va changer. On sait que Wix, c'est pas super recommandable.
1: Ah bon ?
0: Oui, politiquement, je crois que c'est pas top. Mais vu que c'est gratos, pour l'instant, on est encore hébergé par ce Wix. Mais...
1: Donc des ateliers aussi sur réservation, ateliers et spectacles de magie donc à Rivière Art,
0: exactement.
1: Au hameau de la Rivière, ça c'est l'après-midi du samedi 29 août. Et puis le soir, vous allez dans une autre acoustique, là, investir une autre acoustique.
0: Eh bien, on bouge à l'église Saint-Pierre de Gigord, qui est un petit peu plus haut que Rivière Art, ça c'est à partir de
2: 15h30.
0: C'est un endroit qu'on a déjà investi par le passé. Qui est un endroit vraiment magnifique. Elle était en rénovation l'année dernière, donc on n'y a pas eu accès, mais là, elle est complètement rénovée, le toit. Et donc, merci la mairie de Gigord et Lozeron de nous prêter cet endroit, qui est vraiment un endroit somptueux pour faire de la musique acoustique. Et c'est souvent un petit peu le focus qu'on utilise dans cet endroit. On essaie, vu qu'il y a beaucoup d'amplification dans le festival Le Signal, on essaie de privilégier des groupes qui sont sans amplification, dans cette église, donc 15h30. Tom, je te laisse parler des deux groupes.
2: Ah, ok.
1: Petit Vacarme.
2: 15h30, c'est Petit Vacarme. Alors lui, c'est Vincent Roussel. À la base, il est batteur. Et là, il va faire une impro à la batterie. Donc tout ce qu'on peut faire avec une batterie. Donc c'est pas forcément que des percussions. Il y a des frottements. C'est racler, frotter, frapper. Il a aussi des objets sonores, donc voilà, c'est improvisé, et entièrement acoustique. Et ensuite, on aura Astral Ardéchix. Alors Astral Ardéchix, c'est... comment on peut décrire Astral Ardéchix ? C'est un trio de moniteurs de kayak chaman qui a décidé de faire de la musique, de l'appropriation culturelle. On va dire ça comme ça.
1: Il me semble avoir vu les prémices de ce groupe dans une soirée Ni Fait Ni à Faire.
0: Exactement, c'est à l'occasion d'une soirée Ni Fait Ni à Faire que le groupe Astral Ardéchix est né, dans lequel on peut trouver Thomas Pairet, qui est juste en face de moi.
1: Ah, c'est donc toi.
0: Voilà.
2: Eh oui.
0: Et on peut également trouver...
1: à toi donc.
2: À Louis Laurent. Bah,
1: en fait, c'est vous, plus voilà. Un troisième larron ou troisième larronne.
0: Tom et Ni, et en gros... Alors on a mis comme style de musique, on a mis qu'on faisait de l'appropriation culturelle parce que vu qu'on joue sur plein d'instruments différents, dont certains qui viennent d'autres cultures, on s'est dit on va directement se mettre à l'abri des potentielles critiques en définissant notre style comme de l'appropriation culturelle. Et c'est également un groupe dans lequel on célèbre toutes les formes de neurodiversité, tous les courants par exemple, un peu autistiques qui nous traversent en tant que musiciens ou un peu hyperactifs qui nous traversent. Voilà, c'est des questions. C'est... En gros, voilà, on est trois. Thomas, il est là. Il fabrique des automates qui bougent et des flûtes.
1: Ça va être très visuel aussi,
0: ouais, très
1: tout
0: visuel.
1: Ça, cette proposition.
0: On étale tout sur le sol devant nous et puis advienne que pourra. Mais il y a aussi beaucoup de choses visuelles. Il y a de la fumée, il y a un petit peu de pyrotechnie.
2: Il y a de l'humour aussi. C'est un peu clown quand même. C'est très libre, hein. Mais c'est acoustique. Par contre, une des règles qu'on se fixe, c'est entièrement acoustique.
0: C'est entièrement acoustique. Et ça convient parfaitement à absolument tout public. C'est tout public. On chante, on parle aussi des fois. C'est un grand espace de liberté. C'est presque plastique, en fait, comme façon d'envisager la musique. C'est presque un peu comme du dessin ou de la construction, de la sculpture. On ne sait pas trop. On met les trucs les uns sur les autres et puis on voit comment ça marche. Donc, je recommande de venir...
1: Après, tout le monde retourne à Gigor Electric, dans l'ancien poulailler du hameau des Michauds.
0: C'est ça.
1: À chaque fois, d'ailleurs, petit point pratique, tout ça est assez facile à rallier d'un lieu à l'autre.
0: Oui,
1: on trouve facilement de...
0: Il y a de la place dans des voitures, toujours. Voilà. Si vous n'avez pas de voiture, il y a toujours des gens qui vous montent. Et puis, puis on peut y aller à pied, hein, voilà. Si vous voulez. De revenir de l'église à Gigor Electric, il y en a pour une montée en plein cagnard, c'est un peu dur. Mais en descendre, c'est sympa, ouais, à 18h.
1: D'accord, et vous pourrez rallier donc Gigor Electric pour la performance de Samia Eladj à 18h30.
2: Ouais, Samia fait beaucoup d'art radiophonique.
1: Tout à fait, d'ailleurs, on l'a diffusé dans nos ondes buissonnières récemment, sa performance de 2019, la cellule d'assistance psychologique.
2: Eh oui, qui est super.
0: Super.
2: L'art sonore, comment on appelle ça? L'art radiophonique, ouais, l'art sonore radiophonique. Ça a la particularité quand même de... Comment dire? On ne voit pas la source sonore. C'est ça qu'on appelle l'acousmatique. Enfin, elle joue un peu là-dessus, mais...
1: C'est des enregistrements divers, variés, qui sont spatialisés.
0: Ouais, c'est ça.
2: Et là, elle va le faire en direct. On va plonger. En fait, elle va nous mettre dans la peau de Louis XIV. Du coucher de Louis XIV. Donc, on va être immergé dans Louis XIV, en fait. C'est très drôle. Vous allez découvrir ça.
1: Intriguant.
2: Elle aime beaucoup la Samia. J'aime bien parce qu'elle a un humour noir. Elle aime bien un peu bousculer. Elle aime bien parler de la mort, quoi. Elle aime bien rire avec ça. Et un humour noir que je trouve super. Vous allez voir.
1: Ensuite, ce sera Frédéric Legintter, dont tu parlais tout à l'heure, Louis, qui est un artiste historique de la scène.
0: Ouais. Je suis très, très content qu'on arrive à inviter Fred Legintter parce que dans le monde musical dans lequel on évolue avec Thomas, tous les copains de Microcontact, toute cette scène dont tu as parlé au début d'émission, qui est une scène internationale, mondiale même, mais qui, en ce moment, qui bénéficie d'un fort élan dans le Val-de-Drôme. Un artiste comme Frédéric Legintter, c'est vraiment un peu l'histoire de cette musique. C'est une personne qui doit avoir 70 ans par là, et qui est vraiment à l'origine un petit peu de ces pratiques de fabriquer de la musique avec des instruments qu'il invente. Là, j'aime beaucoup, on lui a demandé de... Parce qu'il fait plein de choses. Lui, il fait aussi des installations où il fabrique des automates qui jouent, des choses qu'on peut regarder, de la musique vraiment qui se regarde où il n'est pas présent. Et quand on lui a demandé de venir, il a dit « Ah, bah, j'ai plusieurs possibilités, je peux venir avec plusieurs valises, deux valises, une valise... » Tout dépend du volume.
1: Je suis allé voir sa vidéo, d'ailleurs. Ouais. Il a devant lui un grand plateau avec plein de choses qui sont installées. Il porte un casque, il a plein de choses sur son corps.
0: Ouais. Et puis, il fait des chansons, en fait, avec ça.
1: C'est de la chanson.
0: Ouais, en fait, c'est de la chanson. Alors là, pour le coup, c'est vraiment une très bonne manière de faire la synthèse entre ce dont on parlait avant. Eh bien, c'est de la chanson, avec tout ce qu'il y a de plus. Chanson, des textes, une signification, des
1: chansons
0: mélodies.
1: Chanson impopulaire, quand même, dit-il.
0: Chanson impopulaire, voilà. Et il dit littéralement dans son texte, j'aime bien, c'est très très simple, c'est le plus simple de tous les textes de présentation. Il dit « Je suis à table, à moins que ce soit mon établi. Ça frétille, parfois je rectifie. Je prends ce qu'il faut, pas plus, pas moins. Des choses sont laissées au hasard. » Voilà.
1: Ça a l'air très très beau.
0: Ouais, je pense qu'il faut vraiment pas rater ça parce que c'est un artiste qu'on voit, je trouve malheureusement très peu sur la scène internationale, pas assez en tout cas. Et c'est un grand honneur pour nous de l'inviter ici. Je crois que pas mal de copains dans le coin sont tous à fond là-dessus. Donc on a bien hâte de sa performance. Ensuite, on a
1: C'est Géométrie qui enchaîne derrière,
0: donc
1: le samedi 29.
0: Qu'on a déjà présenté, qu'on a écouté en début d'émission.
1: Tout à fait. Ululement nocturne, ils se définissent eux-mêmes comme ça. Et après, c'est Wrong Chicken. La noise aviaire de Wrong Chicken.
0: Ouais, c'est Wrong Chicken Tomate.
1: On va vous faire écouter un extrait en fin d'émission. Il gratte un peu les oreilles, je le mets pas tout de suite. Tu veux nous en parler,
2: ouais.
1: Thomas ?
2: Wrong Chicken, comment on pourrait... C'est une espèce de... Pour ceux qui connaissent les termes, je dirais que c'est du speedcore hurlé. En fait, c'est un duo.
0: Une déflagration.
1: Restez jusqu'à la fin de l'émission.
0: Son. C'est une déflagration. Alors, sont, de son.
2: Pour le coup, ils sont vraiment bien dans la neurodiversité.
0: Ouais, clairement. Ouais.
2: Et donc, du coup, c'est un peu. C'est un couple. Donc, il y en a un qui est à la boîte à rythme et elle est au micro avec plein de distorsions, plein d'effets et ils font une espèce de. Voilà, de noise indus techno un peu énervé mais très drôle.
1: Et après on danse.
0: Et après DJ Ni, et après on danse, ouais. Mais Wrong Chicken, je pense qu'on peut vraiment danser.
2: Ah oui.
0: C'est vraiment, alors il y a des gens, ce que Thomas décrit comme indus, noise, tous ces mots peut-être qu'ils parlent pas à tous, c'est comme vous imaginez des gens qui font du métal très fort, ok, mais sauf que vous leur enlevez leur le truc tout régulier là, où ils font le rythme ensemble,
1: le clic,
0: hein, le clic, voilà. Et puis vous leur dites, bah maintenant vous faites n'importe quoi. Mais sauf que ils vont pas faire n'importe quoi parce que quand même c'est quand même des artistes qui font ça depuis 20 ans. Donc ils font pas du tout n'importe quoi. Bien au contraire. Et en fait, ce qu'ils font souvent quand on écoute les performances de Wrong Chicken, ils jouent masqué.
2: Ouais,
0: déjà,
2: c'est ça.
0: Il y a un truc
2: visuel aussi. Ouais, hein. Anatole, il est déguisé en gros poulet.
0: Voilà. Sur sa batterie, parce qu'il fait batterie et boîte à rythme.
2: C'est une batterie, c'est des palmes électroniques, ouais. Et elle est enveloppée dans une couverture de survie. Enfin, en fait, c'est très drôle. C'est un peu. C'est tellement extrême que, enfin, moi, ça me fait beaucoup rire parce que c'est à fond, quoi. C'est tout à fond.
0: Ouais, et c'est pas forcément très long, tu vois. Vous voyez, c'est pas une heure de déflagration sonore. Des fois, les sets, dans cette musique, quand même, ils savent que le niveau d'attention des gens, il est moindre qu'une musique un peu détente, comme ça.
1: Bien sûr, ouais.
0: Donc, c'est vraiment de la performance, en fait. C'est de la performance musicale. Ça vaut le coup de voir ça, moi, je pense que...
2: C'est improvisé aussi. Donc, forcément, comme c'est improvisé, l'improvisation, ça permet de réagir avec le public. Donc, y a un vrai échange, quoi. C'est pas on enchaîne nos morceaux écrits un par un, là, non. Il y a... D'ailleurs, c'est la particularité d'Anatole, c'est que pour l'avoir vu plusieurs fois, il aime bien jouer avec le public. Si ça danse trop, il va s'amuser à faire un truc pas dansant. Si ça se met à pas danser, il va refaire un truc dansant. Il est taquin, quoi. C'est, c'est du clown aussi, lui. Donc, ouais.
1: Et après, le dance floor donc débridé de DJ Ni.
0: Ouais, DJ Ni, ouais.
1: Et est-ce que vous voulez peut-être rappeler les détails techniques donc, Il y a un pass pour les deux jours qui coûte 30 euros ou une seule soirée, c'est 20.
0: Alors du coup, c'est toujours un tout petit peu compliqué parce que le pass du festival, c'est 30 euros qui vous donne accès à absolument tous les concerts, sauf pour les ateliers. Les ateliers, vu qu'il y a des consommables, notamment c'est d'ailleurs des pièces, pour certains trucs, il y a une participation en général qui est aux alentours de 10 euros par personne. Sinon, avec le pass, vous pouvez aller voir tous les concerts. C'est 30 euros. On peut s'arranger pour des tarifs réduits s'il y en a qui n'ont pas d'argent. C'est justement basé... On est une petite structure et il n'y a pas une file d'attente de tonnes de gens. Donc ça, toutes ces choses-là peuvent être discutées, bien entendu. Pareil pour les enfants, s'il y a des enfants qui veulent venir. On n'a pas mis de tarifs enfants, mais on a eu quelques remarques, tout ça, ça se discute, il n'y a pas de problème, on n'est pas là pour se faire de l'argent sur le dos des gens. La soirée du vendredi est à 10 euros la soirée, la journée entière du samedi est à 20 euros, la soirée du samedi est à 15 euros, on l'a fait un peu plus parce qu'il y a 5 concerts. Voilà, je crois qu'on a tout dit. Si vous voulez juste venir pour le spectacle de magie, c'est 5 euros. Si vous voulez juste venir pour les concerts à l'église, je crois que c'est 10 euros. Voilà, tout ça.
1: Il y a un Hello Asso, donc voilà. Sur Association Terminé Bonjour, vous voyez l'événement, le Signal Festival, vous allez trouver.
0: Mais on vous laissera pas en plan si vous arrivez à la billetterie et vous voulez rentrer.
2: Voilà. C'est qu'on essaye de rendre le festival abordable, mais aussi l'idée c'est de payer les musiciens bien, donc on essaie de trouver un équilibre entre les deux. Et évidemment, le but c'est pas de faire un truc élitiste, voilà, si vous n'avez vraiment pas d'argent, on peut négocier.
0: Voilà, et il y a un truc qui est propre au Signal aussi, c'est que tous les artistes et tous les participants qui sont rémunérés dans le Signal sont tous payés exactement pareil. Voilà, on ne fait pas, c'est aussi une vision qu'on défend dans l'art, c'est qu'on ne fait pas des têtes d'affiche qui sont payées 6 fois plus que des artistes locaux, par exemple. C'est ça le délire aussi, je crois qu'on est tous un peu investis dans cette à notre niveau, dans une démarche politique, nous, on n'est pas militants dans les rues à faire des actions, mais je crois que c'est quelque chose qu'on défend. Voilà. On n'a pas fait de prix libre, pour les raisons que Thomas mentionne, justement, parce qu'on veut pouvoir être sûr de rémunérer les artistes.
1: Voilà. Fin des infos pratiques, on peut donc manger des pizzas sur place, on peut camper sur place.
0: Bien sûr. On peut boire du vin.
1: Peut-être il y a une buvette. Et peut-être un petit mot sur la vigilance feu de forêt, qui est quand même à son maximum.
0: Eh bien, je crois qu'on a eu plus... En termes de temps, de météo, je crois qu'on est pas mal, parce qu'il va y avoir une petite pluie la vendredi dans la journée, mais ça va s'arrêter le soir, donc on est nickel.
1: Parfait. C'est bien organisé.
0: Ouais, c'est toujours... La météo, c'est toujours très bien organisé pour le signal. C'est... Souvent, il pleut le vendredi dans la journée, et ça s'arrête quand ça commence. Et puis le samedi, il fait beau. De toute façon, oui, bah, de toute façon, on est tous un peu traumatisés par ce qui s'est passé cet été dans notre coin. Mais là, je crois que vu ce qu'il a plu et ce qu'il va pleuvoir, et tout ça, à mon avis, pour ceux qui veulent mettre le feu, c'est...
2: D'ailleurs, prenez des vêtements chauds, parce que on va se faire un petit 12 degrés, je pense, la nuit, quoi.
1: Ouais. Donc, souvent, on se fait avoir à Gigor.
0: Gigor, faut se couvrir. Mais franchement, pour ceux qui ont passé l'été ici, pas mécontent de mettre un petit sweat et un petit jean là.
1: Exactement.
0: Ouais. Donc,
1: Vous avez donc tout le programme sur le site du festival, piercewixit.com, le signal. Je vous mets tout ça en détail sur la page de réécoute de l'émission sur le site de Radio Saint-Fé, bien sûr. Peut-être pour finir, j'avais envie de vous demander qu'est-ce que vous avez envie de dire aux personnes qui seraient hésitantes, parce qu'on a quand même écouté des extraits qui sont de la musique pas commune, mais des gens qui peut-être auraient peur d'une certaine opacité ou, je ne sais pas, d'un snobisme, peur de s'ennuyer aussi. Qu'est-ce que vous avez envie de dire pour leur... Enfin voilà, entre l'underground et le populaire, vous vous situez où ?
0: Pour moi, je pense que il faut déjà se dire que moi, c'est comme ça que je pense l'idée de programmer de la musique. C'est parce que moi, je suis musicien, Thomas aussi, il est musicien. Mais moi, je pars du principe quand je programme de la musique que les gens sont pas idiots et que tout le monde, si tout le monde peut apprécier quelle que soit le style de musique, tout le monde peut l'apprécier dans la mesure où cette musique, elle est bien faite, elle est bien préparée. Je crois que tous les artistes qui viennent chaque année au Signal depuis 6 ans maintenant sont des artistes qui passent leur vie à réfléchir à ça, qui ont tous, en parallèle de leur activité, certains de musique, on va dire, underground, mais d'autres, une vraie culture de la musique populaire. Et qui font cette musique justement parce qu'ils connaissent la musique populaire et elle résonne, la musique populaire, dans toutes ces musiques. Il y a plein de musiques, pour la musique électronique par exemple, qu'il va y avoir en fin de soirée, les trucs qui se dansent un petit peu, c'est des gens qui sont très proches de la scène techno, de la scène vraiment des clubs et tout ça, ils connaissent cette scène. Et c'est juste un petit éclairage différent de certaines pratiques musicales que certaines personnes, des styles que vous connaissez, je ne sais pas si je vous dis techno, dub, c'est des choses qui vous parlent, par exemple, c'est juste un petit éclairage de travers. Et je pense que la curiosité, on ne regrette jamais d'être allé... La curiosité, c'est jamais quelque chose qu'on regrette. Au pire, ça arrive chaque année, il y a des gens, ils disent « Ah bah pendant ce concert, je me suis ennuyé. » Et puis le deuxième concert, c'était trop bien, j'ai découvert un truc, ouais, je pensais pas que c'était comme ça, je pensais pas qu'on pouvait voir des trucs comme ça, je pensais pas que ça existait. Certes, vous payez 10 euros, peut-être il y a des concerts que vous n'avez pas aimés, mais je pense que c'est un risque à prendre. Voilà.
2: C'est vrai que ça a l'avantage d'être varié. Donc s'il y a un concert que vous n'aimez pas, peut-être que celui d'après, vous allez aimer.
0: Voilà.
2: Et je pense que si vous avez écouté encore jusque-là, c'est que ça vous intéresse. Donc,
0: Et puis vous pouvez venir nous parler aussi. Enfin, je pense que nous, on est aussi là pour faire le lien avec ça, pour essayer d'expliquer ce qui nous intéresse dans ces musiques. Mais je crois que c'est, une fois que vous venez, c'est assez clair que toute cette musique-là que vous allez voir, elle est facile. C'est facile de la comprendre. Le mieux, c'est souvent les enfants. Les enfants, ils la comprennent hyper bien, cette musique. Parce qu'en fait, ils ne se posent pas la question des styles. Ah, bah moi, un enfant, il va me dire, moi, j'aime pas le reggae, moi, j'aime pas la trap. Non.
1: Ils ne sont pas encore cloisonnés.
0: En fait, juste essayer de regarder. Je pense qu'on en a tous besoin de cette démarche, un petit peu, d'arrêter de mettre les choses dans des cases et de voir du monde, de sortir. Je pense que c'est ça, le lien.
1: De toute façon, ça fait du bien.
0: Je pense que voilà.
2: C'est même un jeu avec les cases, moi, je dirais.
0: Ouais. Ouais.
2: Parce qu'il y a même dans la musique expé, on retombe des fois dans des trucs académiques. il y a un style qui naît, une façon d'arrêter le concert, une façon de le commencer. Il faut toujours le remettre en question tout le temps. C'est un jeu avec ça, en fait.
0: En tout cas, si vous n'aimez pas trop les règles, moi, c'est un truc... voilà.
1: Tous les anti-autoritaires qui nous écoutent.
0: En fait, moi, ça a toujours été ça. Je me suis retrouvé à faire de la musique comme ça parce que j'aime pas trop les règles. Enfin, je suis pas bien quand il y a des règles. Et dès que je vois des règles, j'ai envie de les casser. Donc, pour ceux qui n'aiment pas trop les règles et qui aiment bien les gens qui les transgressent, je crois que c'est vraiment ça, quel que soit le...
1: Donc, n'hésitez pas, auditeurs, auditrices, n'hésitez pas à monter à Gigorre pour le signal qui aura lieu donc les 28 et 29 août. C'est cette fin de semaine. Et merci beaucoup à vous deux, Thomas et Louis, d'être venus.
2: Merci à toi.
1: On se quitte avec Wrong Chicken, Cut, Cut, Cut. Une proposition que vous pourrez entendre le samedi.
2: On reconnaît le poulet d'ailleurs dans le cut, cut, cut. Ouais.

Merci.

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4: Et à la une ce matin, 48 heures après la catastrophe, la frontière entre la Chine et le Népal à nouveau menacée d'inondation. Une retenue d'eau est en train de s'effondrer dans les montagnes. Le bilan de l'impressionnante crue s'est lui alourdi. Au moins 472 morts et 1400 personnes qui manquent toujours à l'appel. On appelle notre correspondante en Chine dans un instant. On le surnommait le boucher des Balkans, notamment pour son rôle dans le massacre de Srebrenica. Ratko Mladic est mort hier. L'ancien chef militaire des Serbes de Bosnie, condamné en 2017 à la perpétuité pour génocide et crimes contre l'humanité. La une, c'est aussi Félix Tshisekedi qui précise les contours du dialogue national en RDC. La mort ce matin du roi Harald V de Norvège à l'âge de 89 ans. Notre dossier, à 24 heures d'un référendum en Islande, pour ou contre la réouverture des négociations d'adhésion à l'Union européenne. Et puis un jeune anglo-ivoirien sur la scène de Rock en Seine. On vous présente la pépite Sekou et sa voix rauque à la fin du journal.
2: Une nouvelle alerte aux inondations lancée à la frontière du Népal et de la Chine.
4: 48 heures après l'impressionnante crue qui a frappé une région touristique dont le bilan s'est alourdi cette nuit. 472 morts et 1400 disparus. Bonjour Cléa Broderst.
5: Bonjour Arthur, bonjour à tous.
4: En ligne avec nous de Pékin, une nouvelle alerte aux inondations donc, puisqu'une retenue d'eau créée par l'avalanche de glace et de boue est en train de céder. Résultat, les opérations de secours sont suspendues.
5: Oui, le niveau de la rivière monte et en aval, les habitants se précipitent vers les hauteurs. Vous le disiez, le lac formé par une accumulation de débris après l'effondrement d'un glacier a commencé à déborder côté tibétain. Son volume dépasse désormais 2 500 000 mètres cubes, davantage que les premières estimations chinoises. Les autorités des deux pays redoutent de nouvelles inondations dans les villages situés en contrebas. Au Népal, les opérations de sauvetage ont été suspendues pendant 90 minutes environ dans le district de Rasuwa. Les évacuations par hélicoptère ont ensuite repris. Côté chinois, les secouristes et leurs véhicules se sont également repliés vers une zone sûre. Xi Jinping a réuni vendredi les principaux dirigeants du Parti communiste. Le président chinois a ordonné de mobiliser tous les moyens disponibles pour retrouver les disparus. Mais c'est vrai que le bilan côté chinois demeure très incertain. Pékin ne fait toujours état que de 3 morts et fournit peu d'informations sur les zones touchées. D'après les chiffres communiqués par les deux pays, près d'un millier de personnes restent introuvables, dont au moins 540 ressortissants étrangers. Les recherches se poursuivent dans la boue et les décombres, Arthur.
4: Cléa Broderst, en direct de Pékin, merci à vous. Et face donc à l'ampleur de la catastrophe, vous le disiez, l'aide continue d'arriver. L'ONU a débloqué 2 millions de dollars. L'Inde a de son côté acheminé près de 50 tonnes de matériel humanitaire. Cette impressionnante avalanche de glace et de boue est donc la conséquence de l'effondrement d'un glacier. Est-ce à dire que c'est là eu un nouveau résultat du changement climatique? Il est encore trop tôt pour le dire avec certitude, mais les scientifiques affirment que la hausse des températures déstabilise les roches et la glace en haute montagne. Prashant Barral est scientifique, spécialiste des glaciers au Centre international pour le développement intégré des montagnes à Katmandou, au Népal.
6: La hausse des températures liées au changement climatique a provoqué des changements dans les glaciers, dans les lacs glaciaires et dans le pergélisol, c'est-à-dire le sol qui est normalement gelé de façon permanente. Et tout cela augmente la probabilité que ce genre d'événement se produise. De ce fait, il est clair que le changement climatique menace la vie et des moyens de subsistance de millions de personnes dans la région himalayenne.
4: Propos recueillis par Thaïs Moreau. Dans le reste de l'actualité, un soldat franco-colombien enlevé en Colombie. C'était le 6 août dernier dans le sud-ouest du pays, mais on ne l'apprend que ce matin par l'armée colombienne. Ce militaire est membre de la Légion étrangère et a été kidnappé par une faction dissidente des FARC.
2: Il était l'un des auteurs du terrible massacre de Srebrenica en 1995.
4: Surnommé le boucher des Balkans et la personnification du mal, Ratko Mladic est mort hier à l'âge de 84 ans. L'ancien chef militaire militaire des Serbes de Bosnie purgeait une peine de prison à perpétuité. En 2017, le tribunal pénal international pour l'ex-Yougoslavie l'avait reconnu coupable de génocide, crime de guerre et crime contre l'humanité. Avec sa mort, la justice internationale tourne une importante page de son histoire, Stéphanie Maupin.
7: Au cours des derniers mois, le fils et la femme de Ratko Mladic se rendaient à son chevet dans l'hôpital de la prison. Ses avocats réclamaient son retour en Serbie, mais les juges n'ont pas cédé. Il faut dire que Ratko Mladic a longtemps été le fugitif numéro un de ce tribunal avec Radovan Karadzic. L'ex-chef politique des Serbes de Bosnie a lui été condamné à 40 ans de prison. Il purge sa peine dans une prison de l'île de Wight au Royaume-Uni. Avec Mladic, ils sont les symboles de la politique d'épuration ethnique de la Bosnie-Herzégovine. À la haie, l'aile de la prison réservée aux criminels de guerre n'a plus qu'un seul pensionnaire, Miko Stanisic, ancien ministre de l'Intérieur de Serbie. En 30 ans, 4600 témoins sont venus à la barre déposer dans le procès de 126 acteurs de la dislocation de la Yougoslavie. Premier tribunal créé après ceux de Tokyo et Nuremberg au sortir de la Seconde Guerre mondiale, établi par les Nations Unies en plein cœur de la guerre en Bosnie-Herzégovine au début des années 90. Ce tribunal appartient désormais lui aussi à l'histoire. Stéphanie Maupin et RFI.
4: Annoncé le mois dernier, espéré par une partie de l'opposition, le dialogue national en République démocratique du Congo, précisé par Félix Tshisekedi. Le président congolais en a dévoilé quelques contours hier soir à la télévision. Il durera 3 mois et débutera par des consultations en province avant de se tenir à Kinshasa. Les acteurs qui continuent de combattre par les armes, eux, seront exclus de ce processus. L'actualité du continent africain, c'est aussi la guerre au Soudan et ses défections qui se multiplient au sein des forces de soutien rapide. Voilà plus de 3 ans que les paramilitaires s'opposent à l'armée régulière dans ce que l'ONU qualifie de pire crise humanitaire au monde. Ces derniers mois, donc, de plus en plus d'anciens haut gradés FSR rejoignent les rangs de l'armée du général Al-Bourhan. Et parmi eux, le colonel Ali Rizakala dit Al-Savana et 5000 de ses hommes. En se rendant, Ouda Ibrahim, il a livré des secrets sur l'état d'esprit du chef des FSR, le général Emeti.
8: Il y a une chose dont on est sûr, le chef des forces de soutien rapide est effectivement absent de la scène au Soudan. Il ne fait que des rares apparitions sur les terrains. Il souffrirait toujours de sa blessure et passe sa vie entre Niala, les Émirats Arabes Unis et le Kenya. Ali Rizqallah, alias Savana, l'avait rencontré la dernière fois en avril 2026 à Nairobi. Hamiti lui a confié que les décisions des FSR sont désormais aux mains d'acteurs extérieurs. Déclaration faite à la chaîne d'Al Jazeera.
9: Je l'ai rencontré 3 fois et je l'avais au téléphone en permanence. Il est effondré parce qu'il est dépassé par les événements et il est conscient qu'il n'a aucun pouvoir de décision. Emeti s'est associé à des alliés qui prennent les décisions à sa place. Il lui donne des ordres à appliquer et il sait que s'il prend une seule initiative de son propre chef, il sera éliminé.
8: Selon Savana, le chef des FSR veut faire la paix au Soudan, mais n'est plus en position de décider de quoi que ce soit.
4: Ouda Ibrahim, on l'a appris il y a quelques minutes, le roi de Norvège est décédé. Harald V avait 89 ans, il était jusque-là le doyen des souverains européens. On le savait très malade, victime d'une maladie du sang. Son état était jugé hier extrêmement grave par le palais. Son règne aura duré 35 ans.
2: À 7h08 en temps universel, c'est l'une des pages les plus sombres de l'histoire du Groenland.
4: Sur laquelle le Parlement danois s'est penché hier, le scandale de la contraception forcée des Groenlandaises. Plus de 4000 femmes et jeunes filles stérilisées de force, parfois même sans en être informées. Le tout pendant des décennies au Groenland, territoire sous domination du Danemark. Les députés danois ont décidé hier d'indemniser les victimes à hauteur de 40 000 euros. Notre correspondante régionale Ottilia Ferret a pu joindre l'une de ces victimes.
10: Santé.
11: C'est avec un verre de champagne à la main que Elisa Tove Christiansen, cette dano-groenlandaise de 65 ans, trinque par visio-caméra à cette victoire tant attendue. Elle était présente ce jeudi au Parlement danois pour suivre le vote en direct.
10: Il y a une centaine pour et 10 contre environ. On était toutes si heureuses et soulagées, nous les femmes venues assister au vote. C'était un moment très fort pour nous, comme quoi ça vaut la peine de se battre.
11: Elle s'est ensuite entretenue en privé avec la ministre danoise de la Santé.
10: Elle m'a posé des questions sur ma vie, alors j'ai raconté un peu mon histoire. Elle s'est mise à pleurer. Elle était très émue. J'espère que ça n'arrivera plus jamais à aucune fille, nulle part dans le monde.
11: Elisa n'avait que 13 ans lorsqu'on lui a posé, sans son consentement, un stérilet pour adulte. Cet acte a entraîné tant de complications que son utérus a dû lui être retiré.
10: Ça ne me rendra pas mon utérus. Ça ne me rendra pas les enfants que je n'ai jamais eus. Et ça n'effacera pas toutes les maladies et douleurs avec lesquelles je vis depuis toutes ces années. Mais ça me montre que les hommes et les femmes politiques nous ont entendus.
11: Elle explique que 203 femmes vont être indemnisées, mais elle espère que plus de victimes oseront se manifester et demander cette réparation financière qui leur est due. Ottilia Ferré, Stockholm, RFI.
4: 13 ans plus tard, les négociations entre l'Islande et l'Union européenne vont-elles reprendre? C'est à cette question que les Islandais vont répondre demain. Référendum pour reprendre ou non les négociations d'adhésion à l'Union européenne. Le scrutin s'annonce très serré selon les sondages et c'est notre dossier ce matin. Bonjour Antoine Camara.
12: Bonjour.
4: Du service économie d'RFI. Car Antoine, si le sujet de l'intégration européenne revient sur la table, c'est avant tout pour des raisons économiques.
12: En effet, l'économie est l'argument principal à la fois des partisans anti- et pro-européens. L'économie islandaise est redevenue prospère ces dernières années, mais sa monnaie, la couronne islandaise, reste volatile sur le marché. L'inflation, elle, est importante et dépasse les 5% depuis janvier, et les taux d'intérêt restent aussi élevés. Ils atteignent 8% aujourd'hui. À titre de comparaison, le taux d'intérêt de la Banque Centrale Européenne est à 2,40%. Pour les partisans de l'adhésion, une intégration du pays dans l'UE permettrait donc de mieux défendre ses intérêts économiques face à ses grands partenaires commerciaux. L'Islande intégrerait ainsi l'union douanière européenne, ce qui permettrait une libre circulation des marchandises dans l'espace de l'UE. Le pays pourrait même adopter l'euro, ce qui permettrait de réduire ses taux d'intérêt.
4: Mais il y a un secteur, Antoine, qui pourrait tout changer dans ce débat.
12: En effet, la pêche est l'un des points centraux sur la reprise des négociations avec l'Union européenne. Pour comprendre, il faut faire un petit retour dans le temps. Entre 1958 et 1976, l'Islande s'est battue contre le Royaume-Uni pour le contrôle de ses eaux territoriales et de ses zones de pêche. La petite île a fini par sortir victorieuse de cette confrontation connue sous le nom des guerres de la morue. Et aujourd'hui, la pêche est un secteur central de l'économie du pays aux côtés de l'exploitation d'aluminium et du tourisme. Elle représente près de 40% des exportations. Même le gouvernement actuel qui soutient l'intégration à l'UE souhaite maintenir la souveraineté du pays dans ce secteur et demande des exemptions. De leur côté, les partisans du non estiment que l'Islande pourrait perdre une partie du contrôle de ses ressources économiques liées à la pêche. Car la politique commune de la pêche de l'Union européenne impose plusieurs réglementations. Une gestion des navires autorisés à opérer dans les eaux européennes, une uniformisation des normes de vente et des quotas de pêche. Des points sur lesquels l'Islande ne souhaite pas se soumettre.
4: Il y a donc les arguments sur la pêche, on le comprend. Il y a d'autres questions qui sont devenues importantes ces dernières années, notamment la sécurité et les enjeux géopolitiques.
12: Oui, le pays est situé dans une zone stratégique de l'Atlantique Nord sur le passage entre le Groenland et le Royaume-Uni. Une route importante pour surveiller l'activité maritime des sous-marins russes qui y transitent pour gagner l'océan Atlantique. Le pays ne possède pas d'armée et sa défense dépend de l'OTAN et d'un accord bilatéral avec les États-Unis. Mais depuis les droits de douane imposés par le président américain Donald Trump et les menaces de s'emparer du Groenland voisin, l'Islande est amenée à réévaluer ses relations avec les États-Unis. Pour les partisans du rapprochement, l'Union européenne pourrait donc devenir une garantie supplémentaire de sécurité.
4: Antoine Camara du service économie de RFI pour le dossier de ce journal à retrouver sur RFI.fr. Et puis la pluie battante n'aura pas refroidi les milliers de franciliens venus applaudir les stars du monde entier. La fin de ce journal au parc de Saint-Cloud en banlieue parisienne où Rock en scène se poursuit. Hier soir, Lord ou encore Joe étaient sur scène. Mercredi, c'est une nouvelle voix de la soul anglaise, Sekou, qui se présentait devant les festivaliers. Reportage Noémie Loweller.
13: Il n'a pas encore beaucoup de chansons, mais ce sont déjà des tubes. Pendant 45 minutes, Sekou a séduit les Parisiennes et Parisiens avec ses déhanchés sensuels et sa mémorable voix de baryton.
14: Je pense que c'est plutôt un don, mais je suis ravi d'avoir une telle voix. Elle n'a cessé de changer tout au long de ma vie.
13: Le jeune artiste de 22 ans a commencé par chanter du gospel, enfant à l'église. Cette influence est toujours présente dans sa musique soul, mais il pioche aussi dans le R&B et la pop. « Né d'une mère anglaise et d'un père ivoirien, il métisse ses sources d'inspiration.
14: La culture africaine de mon père m'inspire vraiment. La culture de ma mère aussi. Je suis aussi tellement fier d'être entouré par des communautés noires.
13: Sekou n'a pas encore sorti un album entier, mais il devrait révéler une deuxième mixtape avant la fin de l'année.
4: Ça fonctionne bien, Sekou à Rock en Seine. Donc mercredi, le festival se poursuit tout le week-end.
2: Ça fonctionne très bien. La voix non moins mélodieuse d'Arthur Ponchelet pour ce journal. Merci beaucoup Arthur, on vous dit à demain. Et à 9h14 ici à Paris, c'est l'heure de la revue de presse internationale avec Catherine Potet. Catherine à la une, l'effroi et la peur après la coulée de boue meurtrière au Népal et en Chine.
15: Mais un miracle tout d'abord, le sauvetage d'une vieille dame de 94 ans qui, nous dit le Times, est la seule survivante d'une maison de retraite de Rasuwa, maison de retraite emportée par la vague. On la voit, cette dame, toute petite et couverte de boue dans les bras du secouriste qui la porte et qu'elle regarde. Une femme, nous dit encore le Times, qui a été transportée en lieu sûr à travers les eaux dans le godet d'une pelleteuse. C'est l'une des images emblématiques de la catastrophe au Népal, précise le quotidien britannique. Mais pour beaucoup de Népalais, l'heure est à l'inquiétude, à la recherche des proches et parfois au désespoir. Le journal Le Monde a réussi à joindre Pema Lama, un commerçant tenant une boutique épargnée car située en amont de la catastrophe. Il raconte « Mes beaux-parents, mon beau-frère, mon cousin et son épouse sont décédés. Je ne sais même pas combien de membres de ma famille sont morts. J'ai réussi à joindre quelqu'un du village qui m'a dit qu'ils avaient été emportés par les flots. »
2: Beaucoup de quotidiens posent désormais la question de la cause de cette coulée de boue meurtrière.
15: C'est le cas du Guardian. Le journal britannique explique qu'un effondrement glaciaire enregistré comme un séisme de magnitude 5,2 s'est produit près de la frontière mercredi matin. Un glissement de terrain composé de glace et de roches, explique le quotidien britannique, a provoqué un torrent de boue, d'eau et de débris qui a débordé de la rivière Trishuli qui coule entre la Chine et le Népal. Selon des experts de Katmandou, ajoute le Guardian, le niveau de la rivière Trishuli est monté de 9 mètres en une demi-heure. Le Wall Street Journal parle lui aussi d'une immense quantité de roches et de glace qui s'est détachée d'une hauteur d'environ 4800 mètres, probablement d'un glacier et a plongé d'une hauteur de 1200 mètres dans la vallée en contrebas. Le Washington Post, lui, s'appuie sur des images satellites qui montrent avant et après un glacier qui rétrécit et une rivière qui gonfle. Les secousses provoquées par le cataclysme ont été si puissantes, précise le quotidien américain, qu'elles ont d'abord été prises pour un tremblement de terre avant qu'une enquête de l'Institut géologique américain conclue finalement un événement sismique de 5,2 dû à un effondrement glaciaire et à une coulée de débris.
2: Et la peur reste d'actualité, Catherine, en raison de l'éventualité d'une nouvelle coulée de boue.
15: Oui, le risque d'une seconde inondation menace le Népal et le Tibet, titrait le pays. La Chine et le Népal sont engagés dans une course contre la montre face à la montée des eaux, explique le quotidien espagnol. L'important glissement de terrain qui a provoqué une crue éclair dévastatrice dans ces vallées a accumulé des tonnes de boue et de sédiments dans plusieurs cours d'eau de part et d'autre de la frontière. Ces barrages naturels ont formé deux lacs dont l'un aurait déjà cédé. C'est ce qu'annonce ce matin la police népalaise.
2: Enfin, une telle catastrophe peut-elle survenir ailleurs, en Europe par exemple?
15: C'est la question que se pose le Figaro. De tels phénomènes pourraient-ils se produire en France, dans les glaciers très surveillés des Alpes, eux aussi fragilisés par le changement climatique? En réalité, c'est déjà arrivé, rappelle le quotidien français. En juin 2024, notamment, un hameau du massif des Écrins a été dévasté par une crue torrentielle sans faire de victimes, les habitants ayant été préalablement évacués. Depuis, les glaciers des Alpes sont surveillés de près, précise le Figaro. Le glaciologue Olivier Gagliardini est toutefois prudent. On sait, dit-il, que ça va être compliqué dans les années à venir à cause du réchauffement climatique.
2: Et c'est donc bien sûr cette catastrophe au Népal et au Tibet chinois qui fait la une de la presse internationale aujourd'hui. Merci beaucoup Catherine Potet. Il est 7h18 en temps universel. Et non loin. fin du Népal. La COP désertification d'Oulan-Bator doit se conclure normalement aujourd'hui. Et RFI vous emmène dans ce contexte au Sénégal, ou plus précisément à Diouiné, un village serrère d'un peu plus de 2000 habitants situé au cœur du bassin arachidier sénégalais. Ici, l'agriculture occupe une place essentielle dans la vie des communautés, mais la dégradation des sols, justement, et la disparition progressive du couvert

0: Face à cette situation, les habitants tentent de faire revivre une vieille tradition, la jachère communautaire, appelée tos en langue sérère. Edouard Sen, chef du village de Djoïne, nous explique le principe.
1: Cette pratique, on l'a héritée de nos ancêtres. La jachère a une importance capitale car pendant la saison des pluies, on peut laisser le bétail y pâturer. On fait le choix de laisser un espace pour ça une année et la suivante, on le délocalise. Ça favorise le repos des terres car si on continue de les cultiver tous les ans, on finit par les dégrader.
0: Mais la mise en jachère des terres ne se décide pas individuellement. Elle repose sur une organisation collective qui implique différents acteurs de la communauté. Paul Sen, agropasteur, revient sur l'organisation de cette pratique.
2: Le lendemain de la chasse culturelle, c'est la rencontre de tous les quartiers pour pouvoir décider exactement de quelle zone réserver à la jachère. Il peut arriver qu'à un moment que quelqu'un ait pratiquement toutes ses terres dans la jachère. Alors à celui-ci, on donne quelques champs pour cette année. Et là, c'est une compensation sociale durant laquelle vraiment tout le monde s'entend.
0: Une organisation collective qui vise à favoriser la régénération naturelle des sols. Mais pas que. Pour Mariam Diakité, agronome en service dans la zone, la jachère est avant tout un lieu de vie du village.
3: Bon, c'est déjà un lieu de vie pour les animaux qui circulent. Là, on a vu des vaches, on entend beaucoup mieux les oiseaux, etc. On a vu des enfants aussi qui circulent sur la jachère. Donc, c'est un lieu de vie du village. Bon, c'est aussi un lieu de biodiversité où on laisse le temps à certaines espèces et à certaines plantes de pousser. C'est un lieu qui permet aussi d'enrichir le sol.
0: Cette pratique traditionnelle apparaît ainsi comme une réponse collective à un problème devenu préoccupant, la dégradation des sols. En laissant aujourd'hui certaines terres au repos, ses habitants espèrent préserver leur capacité à produire demain. Une tradition ancienne remise au goût du jour pour restaurer la terre. Habib Diaw, de retour de Djoïne et RFI.
4: 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Il est 14h22 à Bangkok. Et nous sommes donc maintenant en Thaïlande, un pays qui s'est imposé ces dernières années comme une place forte du tourisme en Asie du Sud-Est, mais qui connaît pourtant dans le même temps une nouvelle flambée de violence. Ça se passe dans l'extrême sud du pays où depuis plus de 20 ans se déploie une insurrection séparatiste des rebelles qui ont refait parler d'eux le week-end dernier. Plus de 70 attaques, pour la plupart coordonnées, elles ont fait une dizaine de blessés. Et ces violences se poursuivent. En début de semaine, une supérette a été visée cette fois par une attaque à la bombe sans faire de victimes. On en parle ce matin avec notre correspondant à Bangkok, Valentin Sébron. Valentin, concrètement, de quel type d'attaque parle-t-on ?
5: Alors, ce sont principalement des incendies volontaires et des attaques à l'explosif. Les assaillants visent des bâtiments administratifs, des commerces, des véhicules, mais aussi des pylônes électriques ou des voies ferrées. Dans certains cas, ils ont tiré en l'air ou fait évacuer les lieux avant d'y mettre le feu. Cette vague de violence survient aussi un mois après une attaque meurtrière contre un checkpoint à Naratiwat. Des insurgés arrivés à bord d'une camionnette avaient alors tué 5 paramilitaires.
4: On parle peu de ce conflit, mais depuis 2004, l'insurrection a fait plus de 7800 morts et près de 15 000 blessés tout de même. Alors comment expliquer ce regain de violence aujourd'hui ?
5: Eh bien, il faut savoir que le processus de paix n'avance pas. Lancé en 2013 entre Bangkok et le BRN, le principal groupe armé séparatiste, il n'a toujours pas débouché sur un accord politique. Certes, le BRN n'a pas revendiqué ses attaques, mais des observateurs y voient une démonstration de force destinée à peser sur les négociations, car selon la presse locale, les pourparlers initialement prévus en octobre pourraient reprendre dès septembre. En fait, deux lectures s'opposent. Bangkok traite surtout ce conflit comme un problème sécuritaire, tandis que le groupe insurgé insiste sur ses racines politiques. Son message, 20 ans de réponse militaire n'ont pas mis fin à l'insurrection. D'ailleurs, les autorités thaïlandaises ont avoué à demi-mot des failles sécuritaires après cette série d'attaques coordonnées.
4: Pourtant, Valentin, une grande partie de cette région est déjà placée sous un régime d'exception.
5: Oui, exactement. L'état d'urgence est en vigueur depuis plus de 20 ans à Patani, Yala et Naratiwat. Dans ces trois provinces où vit une population majoritairement musulmane et d'ethnie malaise, les forces de sécurité disposent de pouvoirs étendus. Les checkpoints militaires sont omniprésents, les perquisitions fréquentes et les ONG dénoncent régulièrement des détentions arbitraires.
4: ce choix du tout sécuritaire, Valentin, donc, est-ce qu'il ne renforce pas quelque part le sentiment de marginalisation de la population locale ?
5: Oui, tout à fait. La population musulmane d'ethnie malaise se dit depuis longtemps marginalisée culturellement, linguistiquement et

0: économiquement. Loin d'avoir résolu ce conflit ethno-nationaliste, la forte militarisation de la région n'a pas rétabli la confiance. Elle alimente au contraire la méfiance et le ressentiment. Écoutons cette jeune habitante de Pattani.
1: En tant qu'habitant de la région, nous avons peur. Nous ne voulons pas vivre dans une telle atmosphère. Nous voulons vivre dans un climat de paix où nous pouvons mener une vie normale.
0: Elle a 22 ans, bientôt 23, et dit n'avoir connu que la violence.
2: Loin des lagons et des plages de sable blanc, l'extrême sud de la Thaïlande se déchire. C'était notre appel correspondant ce vendredi avec Valentin Sébron. Merci à vous. Il est 7h25 en temps universel. C'est un autre pays au cœur d'une flambée de tensions, cette fois bien malgré lui. La Syrie, théâtre d'un affrontement à distance ces dernières semaines entre la Turquie et Israël. Après des frappes israéliennes sur une base militaire syrienne près de la frontière turque la semaine dernière, les relations se sont encore dégradées entre Tel Aviv et Ankara. La Turquie a émis un mandat d'arrêt international contre Benjamin Netanyahou, qui a qualifié de son côté Recep Tayyip Erdogan de dictateur antisémite. Une situation inflammable propice à la désinformation. On en parle aujourd'hui dans les Dessous de l'Infox avec Grégory Genevrier. Bonjour Grégory.
3: Bonjour.
2: Vous avez repéré plusieurs infos mensongères laissant croire à un déploiement militaire massif de la Turquie en Syrie.
3: Oui, c'est le cas de cette vidéo censée montrer l'arrivée de 250 véhicules et une vingtaine de chars turcs dans le sud-ouest de la Syrie. On y voit des engins de transport de troupes, modèle Kirpi, et des blindés légers, autocars Cobra alignés sur une route bitumée. Les commentaires parlent d'un renforcement militaire turc récent et massif.
2: Ah bien évidemment, vous avez vérifié et cette vidéo n'est pas si récente que ça.
3: Non, grâce à une recherche par image inversée, nous avons retrouvé sa trace il y a près de 9 ans. Elle a été publiée sur YouTube par la chaîne de télévision turque TRT le 1er octobre 2017. La légende parle d'un rassemblement de troupes à la frontière syrienne. Ce déploiement était intervenu quelques jours seulement avant le lancement par Ankara d'une opération militaire contre les djihadistes d'Al-Qaïda dans la région d'Idlib. Rien à voir donc avec la situation actuelle.
2: Cette fausse information n'est pas un cas isolé.
3: Non, loin de là, nous en avons repéré plus d'une dizaine ces derniers jours. La dernière en date, c'est une photo du palais présidentiel de Damas. Elle prétend montrer le déploiement sur place d'un système de défense anti-aérien de fabrication turque. On y voit un radar et des modules d'interception reconnaissables par leur tube de lancement de missiles. La description affirme que la Turquie aurait déployé son dôme de fer en prévision de frappes israéliennes.
2: Ah, mais là encore, c'est complètement faux.
3: Oui, puisque cette image n'est pas réelle, les proportions du radar et des lanceurs de missiles ne sont pas bonnes. Les modules font la même taille que des bâtiments hauts de plusieurs étages. D'un point de vue militaire, leur placement à seulement quelques mètres du palais n'a aucun sens. Ces incohérences montrent que ce clip a été généré ou modifié par une intelligence artificielle. Les outils de détection que nous avons utilisés le confirment.
2: Et Grégory, qui diffuse ces fausses informations ?
3: Eh bien, d'après nos recherches, on retrouve un mélange de comptes de propagande et de profils bien ancrés sur le marché numérique de la peur. Les premiers cherchent à vanter la puissance militaire turcs. Les autres exploitent de façon opportuniste les différentes tensions internationales, ici entre la Turquie et Israël. Ils agitent le spectre d'une confrontation militaire imminente pour générer de l'audience et gagner de l'argent. Souvent sensationnalistes, ces contenus sont mis en avant par les algorithmes de recommandation. Cette désinformation pollue l'espace numérique et participe à éclipser les informations fiables et vérifiées.
2: Allez, Dessous de l'Infox avec Grégory Genevrier. Merci à vous. Vous restez avec nous. L'actualité africaine dans une minute.
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10: Bonjour, la compagnie du Théâtre du Début vous invite pour 10 concerts en Drôme-Ardèche. Le concert s'appelle Les Chemins de Syrie. Il s'agit d'une immersion à travers le oud, le chant et la poésie dans la musique traditionnelle d'Alep. On a notamment 3 dates vraiment près de chez vous. Le 27 août à Saint-Andéol-en-Quin pour une promenade musicale qui commencera à 18h. Le 28 août à Die au Café Andarta pour un atelier initiation chant et rythme d'Alep à 18h30 suivi d'un concert à 20h30. 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

C'est une petite histoire de rien du tout. Il y avait un garçon qui s'appelait Anatole. Je sais, ce n'est pas un nom très courant. Mais au moins quand sa maman se mettait à la fenêtre pour l'appeler « Anatole ! Anatole !» il n'y avait pas 5 ou 6 autres garçons pour répondre « Oui, maman, j'arrive !» ce qui aurait fait des complications. Et comme c'était le prénom de son grand-père qui lui avait appris à pêcher et à jardiner, Anatole se trouvait bien avec. Évidemment, il y a toujours des moqueurs. Et ses copains lui criaient « Anatole, tu décolles ! Anatole, tu t'envoles !»

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Bah, j'aimerais quand même vous présenter les musiciens qui nous accompagnent. À l'accordéon, Alexandre Les Tao. À la contrebasse, Jean-Pierre Robillard. Aux percussions, Anthony Gatta. Aux arrangements de toutes les chansons d'aujourd'hui et aux guitares, Thierry Garcia. Mise en scène, Marinette Ménion. Éclairage, Cicéron. Et sonorisation, Yann. Voilà.

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Kiki dans Cyrano. Un Oscar pour Kiki le chien, qui aboie en alexandrin.

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9: Oui, trois semaines.
8: Trois semaines, d'accord. Et est-ce que tu acceptes toujours qu'on te retrouve après ton voyage pour avoir un petit retour de ton expérience?
9: Et je vous dirai avec grand plaisir.
10: Bonjour à tous. Eh bien voilà, nous y sommes. Nous sommes de nouveau en studio. Avec Ludivine, Sarah, Sylviane, Claire et surtout on retrouve Abdou. Donc voilà Abdou, nous te retrouvons après ton voyage au Niger dont on entendait les derniers mots de l'émission précédente diffusée en décembre. Bonjour Abdou.
11: Bonjour.
10: Comment tu vas ?
11: Oui, je vais bien. Merci. Et vous-même ?
10: Oui, on est très très content de te recevoir. Pour les auditeurs qui n'auraient pas entendu l'émission du 11 décembre, je vous renvoie au site de l'émission, mais je peux rappeler la petite présentation qu'on avait faite de toi. Et puis, comme ça, on va poursuivre aujourd'hui et tu vas nous raconter. Ça te va ?
11: Avec plaisir.
10: Alors, voici comment on t'avait présenté. Le Niger, la France, ces deux pays, Abdou les a tout autant dans le cœur. Et que ce soit ici ou ailleurs, il les fait vivre autour de lui. Il nous parle de ses valeurs, le lien à la terre, la grande famille des humains qui se relie, la transmission, le respect. Il travaille aux Amanins, il habite avec les siens, travaille pour le vivant et les liens, il parle avec philosophie et convivialité. Et c'est avec ces qualités-là que nous te retrouvons aujourd'hui, Abdou. Après un petit peu plus d'un mois au Niger, avec ses mêmes valeurs au cœur, ici ou ailleurs. Et voilà, nous te retrouvons et on vous propose à vous dans l'émission de se faire une petite immersion avec toi.

0: Abdou, est-ce que tu peux nous décrire ce qu'on vient d'entendre? Où est-ce qu'on est? Quelle heure il est? Qu'est-ce qui se passe?
1: Oui, du coup là, c'est l'appel à la prière du matin, du Fajr, qui annonce du coup au fait le début. Ça annonce au fait la première entrée de la journée, donc qui est sacrée, et ça commence au fait par une prière, donc la prière du matin. Et de là, en fait, les gens après commencent leur activité de la journée.
2: Et
0: Quelle
2: il est
0: heure
2: quelle
0: il
2: heure
0: est?
2: là?
1: La prière, c'est une prière, au fait, en fonction de la période, mais souvent c'est vers 5h30, 6h. Donc les gens se lèvent très tôt au Niger, parce que bon, il fait chaud aussi. Quand il fait chaud, du froid, et souvent les gens ils font les activités le matin. Donc les journées sont rythmées par aussi ces cycles de prière, au fait, qui font qu'à partir de 5h30, 6h, quand les gens finissent la prière, au fait, ils vaguent à leurs occupations pour aller, ben, voilà, travailler, rencontrer les gens, visiter les familles, et puis ben, créer leur lien en fonction des activités qu'ils ont définies sur leur journée.
2: Il fait nuit à ce moment-là?
1: Et là, il fait nuit, souvent vers 19h, 19h30.
2: Et le matin, le jour se lève vers quelle heure?
1: Vers 6 heures.
2: Ah oui, c'est
1: 6
2: avec
1: heures,
2: le
1: ouais.
2: jour.
1: C'est ça, ouais.
2: D'accord.
0: Donc là, c'est un son que tu as enregistré lors de ton voyage. Tu peux nous préciser la ville, le lieu, le...
1: Oui, en effet, c'est un son que j'ai enregistré parce que j'habite quartier Jongorzo. Et au fait, à Niamey, dans chaque zone, il y a des mosquées. Au fait, il y a ces appels à la prière qui rythment les journées. Au-delà de celui du 6h30 du matin, il y a aussi plusieurs autres prières qui sont calées sur la journée, sur 5 périodes. Donc, c'est dans le quartier de Jongorzo, c'est un quartier de Niamey, la capitale, où j'habite. Du coup, au fait, si vous voulez, cet appel, moi, je l'ai capté en cheminant vers la mosquée. Au fait, au même titre que le muezzin faisait l'appel, moi, j'enregistrais l'appel et ça m'orientait aussi vers la mosquée.
0: Donc la journée commence par un temps de rassemblement. Après, tout le monde est plutôt dehors et dans ses activités de la journée.
1: Effectivement, oui. Ça met à lumière, au fait, une sorte de résonance qui fait qu'on commence en collectivité. Et après, ben, individuellement, chacun fait ce qu'il a à faire. Et après, on se retrouve en collectivité aussi.
0: D'accord, on avait vu dans la première émission que le lien pour toi, le partage était vraiment très intéressant.
3: Je me questionnais, toi tu as été durant un mois au Niger, mais tu n'as pas sans activité à proprement parler, donc tu es bien parti avec deux doubles objectifs, retrouver la famille et accompagner des projets. En relation avec l'agriculture. Donc, comment tes journées se sont-elles organisées, puisque voilà, toi, tu étais finalement autonome?
1: Très bonne question. Au fait, quand j'étais arrivé, c'était vraiment dans un premier temps. D'abord, et j'avais envie, au fait, de me poser et de me réimprégner chez moi, au fait, parce que ça faisait quand même un bon bout de temps. Et la dernière fois, quand j'ai été, j'étais avec, comme je disais, ma compagne Lydia et mes deux garçons, Eddy et Issa. Et du coup, là, j'étais parti tout seul. Et du coup, au fait, il y a toujours ce décalage qui fait que quand on arrive aussi, il faut se réapproprier le lieu, au fait. Donc, ça s'est fait naturellement. Et après, souvent, on a aussi cette façon de faire que dès qu'on arrive, au fait, la première des choses, souvent, qu'on met en place, c'est le lien. Et pour mettre en place ce lien, ben, on va aller retrouver les oncles, les tantes, pour leur faire un petit bonjour, pour qu'ils sentent qu'on est là. Et ça fait plaisir, au fait, à tout le monde, quoi, de se retrouver. Et puis moi, ça fait un bon bout de temps que je n'étais pas venu. Donc, il y a eu pas mal de changements. Du coup, j'ai des neveux, j'ai des nièces. La famille s'agrandit et du coup, ça me repermet de recréer, de reconnecter tout ce lien. Et pour moi, c'est comme si je m'imagine, au fait, avec un arbre et plein de réseaux souterrains. Donc, des formats mycélium, tout ça, qui connecte tout le monde, qui lie les gens. Et du coup, c'est comme si je m'imprègne dedans et je trouve cette reliance et je reconnecte moi et le tout, quoi.
3: Merci pour cette belle image.
4: Et je voulais te demander aussi, tu dis que ça fait longtemps que tu n'y avais pas été, donc tu reconnectes. Et est-ce que tu as trouvé beaucoup de choses, enfin tu as parlé des changements dans la famille, est-ce que tu as senti des changements aussi au niveau général en fait de la société, de l'économie, de la politique? Est-ce que c'était très différent par rapport à quand tu y avais été?
1: Et oui, parce que moi j'arrivais déjà, on était sur un changement qui n'était pas des moindres. Parce qu'avec les événements qui sont passés, c'est-à-dire le coup d'État, et du coup, politiquement, déjà, c'était un contexte qui était un peu différent du contexte d'avant. Et j'ai ressenti quand même surtout une certaine, comment dirais-je, lien de collectivité, de communauté qui était bien soudé. Et je sentais des gens qui étaient greffés autour vraiment de cet élan qui est nouveau, qui permet de se demander réellement où on va et avec quelle énergie, au fait.
2: Avec ce nouveau président.
1: Complètement. Mmh. Avec ce nouveau président, au fait, la population s'est retrouvée dans un nouveau élan.
2: Je rappelle toute fin que le coup d'État a eu lieu en 2023. Hein.
1: C'est ça. Mmh. Ouais. Donc, cet élan fait que la population est beaucoup, beaucoup imprégnée en ce moment pour leur accorder leur confiance. Et de cette confiance, ben, il y a tout un sort de process et d'événements qui se greffent, qui se mettent en place et qui font que je pense que ça va prendre beaucoup de temps. Mais pour le temps que moi j'y étais, j'ai senti quelque chose de fédérateur au fait.
2: Il y a une dynamique anti-corruption, parce qu'en fait, c'était un peu ça au départ, non?
1: Ben,
2: démocratique.
1: Au fait, il y a plein de piliers qu'il faut remettre en ordre de marche et redresser, dont bien sûr la corruption et plein d'autres. Mais souvent, la complexité de la politique, c'est que ça se passe souvent sur du court terme. Et la réalité économique est plutôt sur du long terme. Et c'est ce qui fait que comment arriver à avoir une dualité qui permet d'équilibrer et d'harmoniser les choses, c'est ça qui est souvent compliqué, au fait. Mais pour l'instant, la population estime compter sur ce nouveau élan, et puis on verra ce que tout ça va donner.
2: Donc on va parler, on reviendra certainement à ta famille, puisque... On verra ce qui s'est passé plus tard, mais on va parler un peu de tes projets dans l'agriculture. Donc, essaye de nous expliquer un peu déjà le début et ce que tu as pu réussir à faire.
1: Oui, ben, en fait, dans cet élan, du coup, comme je disais, quand j'étais arrivé, c'était un élément qui me portait à cœur. Et l'idée, avant même d'y aller, je savais qu'il y avait ces terres agricoles. Et quand j'étais arrivé, j'ai pu m'organiser et j'étais allé, du coup, pour voir identifier ce lieu, c'est-à-dire pouvoir, comment dirais-je, le visualiser, m'imprégner et le contextualiser aussi. Donc tout cet élément a été fait, identifié, et puis la projection pour s'inscrire, comment dirais-je, dans un élan de réalisation.
0: Tu peux rappeler ton projet?
1: Et le projet, c'était surtout dans un projet agricole. En fait, à travers des hectares agricoles que j'ai, et l'idée, c'était de voir comment réimprégner une culture sur place et de cette culture, essayer d'avoir un modèle qui permet d'inspirer et de donner des modèles aux autres.
0: Et sur ça, tu te fondais sur ton expérience aux Amanins?
1: Pleinement.
0: C'est ça?
1: Complètement, ouais.
0: D'accord.
1: C'est surtout aussi que, ben, à travers ce taquis et cette expérience des Amanins, l'idée, c'était aussi de voir, comme je disais, comment essayer de retranscrire et de porter ma petite pierre à l'édifice en essayant aussi de réaliser quelque chose sur place. Mmh. Et cette réalisation, ben, il faut du temps. Et ce temps a été contrecarré par d'autres événements qui ont fait que, ben, un moment aussi, on se positionne et puis ça suivra son petit bout de chemin. Ouais, c'est toujours quelque part dans ma tête.
0: Donc à suivre pour le prochain voyage.

0: Quel est le premier problème que tu devrais régler en fait pour essayer de faire de l'agriculture sur ce terrain?
1: Et en fait, ce n'est pas un problème à régler, c'est surtout quelles sont les solutions que je peux apporter pour essayer de créer les conditions pour avoir un espace qui soit cultivable et qui puisse permettre de voir que c'est possible. Et
0: Tu as un problème d'eau, non? C'est pas ça que tu disais?
1: pour cela, en effet, ben, au-delà, hein, ce n'est pas qu'au Niger, un peu partout, pour pouvoir réaliser des cultures, la ressource première, au fait, c'est l'eau. C'est l'eau. Et du coup, l'identification, c'est de voir sous quel format aussi je peux procéder et passer. Et de cela, soit il y a une réflexion pour un forage ou des puits. Donc voilà, à voir. Et toutes ces thématiques, au fait, comme je disais, ça prend du temps pour modéliser. Et puis, ça ne se fait pas en un clin d'œil, au fait, il faut affiner tout ça.
0: Et tu pourrais avoir de l'aide du gouvernement ou d'une instance nigérienne, je ne sais pas exactement comment ça fonctionne, mais sur place?
1: De l'aide, on peut en avoir, mais pour moi, l'idée, c'était de partir de moi-même. De moi-même. Et pour l'instant, c'est plutôt un projet sur une petite échelle qui ne demande pas en tant que tel de solliciter l'aide étatique ou autre chose, mais c'est surtout à travers une réalisation de pouvoir essaimer. Et c'est dans cet essaimage, peut-être, que l'État pourra intervenir pour que ça soit des conditions de travail plus soutenables et qui permettent d'améliorer les conditions des populations aussi sur place.
2: Ah, donc toi, tu veux essayer de mettre en place un modèle, montrer qu'il fonctionne et qu'à partir de ce modèle, chacun soit autonome de le reproduire un petit peu autour. C'est plus ça, hein? Un
1: Complètement.
2: essaimage de d'un modèle qui serait inspiré à la fois de ton expérience et à la fois des réalités sur place et que chacun peut se réapproprier autour,
1: C'est ça,
2: au niveau
1: c'est-à-dire,
2: local.
1: et l'idée c'est toujours d'expérimenter et de cette expérimentation, le reproduire. Et de la reproduction, peut-être en tirer des leçons et voir en fonction des zones les réalités, comment ça peut se mettre en place et à petite échelle, et après voir au niveau régional dans d'autres zones. Après, c'est ambitieux, hein, mais quand même, c'est des modèles à réfléchir parce que tout est à faire.
3: Et je voulais savoir en fait comment ça a été perçu.

0: Les problématiques aussi qui peuvent venir par rapport aux cultures, c'est aussi tout ce qui est semences. Et de se questionner aussi d'où viennent les semences que je mets pour mes cultures.
1: Et les gens que tu as rencontrés, ils avaient des semences qui venaient d'où?
0: Mais d'une façon générale, c'est des semences souvent qui viennent d'ici.
1: C'est ça le problème.
0: Qui viennent d'ici et aussi, il y a aussi toute une réflexion autour de quel usage aussi on en fait des engrais et autres éléments dans les cultures, tout ça, alors qu'on peut procéder en passant par du compost ou d'autres matériaux qu'on transforme sur place, qui fait qu'on a la ressource sur place. Et puis aussi, ben, dans ces réflexions, c'est d'essayer d'avoir souvent des semences paysannes et de pouvoir reproduire ses propres semences, et ça, c'est possible. Et ça aussi, c'est toute une éducation qu'il faut apporter pour changer aussi les cultures. Parce que acheter des graines, c'est plus facile que de les reproduire et de faire des stocks et de pouvoir les garder dans de bonnes conditions pour une année d'activité.
1: Et
0: Et
1: ça, c'est...
0: justement, pardon.
1: Justement, tu as l'impression que les gens, même si c'était plus difficile, étaient à l'écoute, enfin, ça les intéressait, ce que tu proposes.
0: Et oui, ça leur parlait. Après, la problématique, c'est au-delà de l'entente, c'est que souvent, on est sur des temporalités où, par exemple, au Niger, par exemple, il y a 2 à 3 mois de saison de pluie. Donc, c'est des périodicités aussi sur lesquelles il faut pas se louper pour pouvoir réaliser ces cultures. Parce que souvent, la problématique de l'eau, elle est existentielle et elle est présente. Et on est aussi dans des pays chauds. Donc souvent, c'est la baraka, la pluie, au fait, qui alimente et qui fait que tout pousse. Et quand on a des zones où, deux fois, on a des forages ou des puits, tout ça, ça permet de continuer des cultures de contre-saison, tout ça. Mais souvent, c'est limité parce que c'est des investissements aussi qui coûtent cher. Et deux fois, c'est pas tout le monde qui a les moyens de réaliser de tels investissements.
2: D'accord, donc il y a toute une part de dialogue pour essayer de dire que ça vaut peut-être le coup d'investir et à la fois c'est ce qui peut faire qu'un tel projet, il n'est pas si évident à être accueilli par la population.
0: Au fait, c'est d'investir, mais souvent de servir d'interface pour voir que c'est possible. Parce que, au fait, souvent, c'est des accompagnements qui vont demander à ceux qui aient des investissements extérieurs. Par extérieur, on peut parler de l'État ou d'autres structures qui permettent, au fait, d'accompagner le plus grand nombre. Parce que seul, on peut faire à son échelle, et puis quand ça se multiplie, au fait, il faut de l'accompagnement. Et c'est en ce sens aussi qu'il faut voir, parce que quand j'étais là-bas aussi, donc il y avait une ambition en termes agricoles qui était d'accompagner les agriculteurs à se moderniser, à s'installer, et puis à bien pouvoir s'inscrire dans une démarche qui permet de produire. Et de cette production, peut-être tendre vers une certaine autosuffisance alimentaire.
2: C'est deux choses différentes, le discours de production et le discours garantissant une autonomie et une autosuffisance. Ça ne sert pas toujours les mêmes personnes.
0: Ben complètement, complètement. On est bien d'accord, hein, sur ce.
3: Ton projet donc n'est forcément pas finalisé puisqu'on tu nécessite enfin cela nécessite de prochains voyages, mais tu parles aussi de forage, de puits, d'investissement. Derrière tout ça, tu as probablement un projet de financement déjà établi ou c'est en construction également tout ça ou comment tu vois les choses pour pouvoir mettre en œuvre toutes les idées positives que tu auras?
0: Et au fait de financement, comme je disais, dans un premier temps, je préfère aller sur un truc expérimental. Et à travers cette expérimentation, c'est d'arriver à faire corps. Et souvent, on comprend clairement, hein, pour pouvoir réaliser des trucs, au fait, il faut déjà donner un élan et montrer quelque chose qui est réalisable. Et en ce sens, au fait, si je dois réaliser ce projet, ça sera de mes propres fonds.

0: de mes propres investissements. Et c'est quelque chose, au fait, qui me tenait à cœur, au-delà même d'une éventuelle projection.
1: D'accord. Peut-être qu'on peut écouter faire une petite pause musicale. Tu nous as rapporté quelques pépites à découvrir, alors.

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1: Abdou, on vient d'écouter une musique que tu nous as rapportée. Qu'est-ce que c'est ?
2: C'est une chanson Girma Girma. En fait, c'est en langue Hausa. C'est du coup une des ethnies du Niger. Et Girma, c'est la grandeur. Ça met en lumière la grandeur et à travers les prières, tout ce qui nous lie, qui nous met en lien. Et ça expliquait aussi toute la résonance autour du lien et de la confiance.
1: Est-ce que ce sont des valeurs qui sont particulièrement présentes au Niger ? Tu dirais que...
2: Le lien, c'est quelque chose qui résonne énormément au Niger et au-delà, hein, en Afrique, et je pense un peu partout. Ici aussi, on est en lien. Et au-delà du lien aussi, il y a la solidarité.
1: Et comment elle s'exprime très concrètement dans ce que tu as pu vivre, observer ?
2: Cette solidarité, elle est quotidienne. Au fait, comme je disais, quand j'étais là-bas, les gens, ils viennent naturellement te saluer pour te dire bonne arrivée. Et il y en a plein que je vois, il y en a que je ne connais pas, mais juste ils connaissent mes parents. Donc, ils savent qu'il y a un des enfants qui est arrivé, ils viennent me saluer. Et puis, pareil, des fois, on t'apporte des plats. Voilà, la famille, quand ils entendent que tu es là, ils peuvent t'amener des plats, des petits trucs symboliques qui font du lien et qui font du bien aussi. Ouais, qui font du bien, c'est souvent des petites subtilités. Hein. Et c'est ça aussi qui fait la richesse et la beauté du lien autour de la solidarité, au fait, et de l'entraide.
3: Tu as, on va le dire, perdu ton papa pendant que tu étais au Niger. Et la solidarité, le lien, je pense que tu l'as bien vécu à ce moment-là. Tu peux nous parler un petit peu comment ça se passe ?
2: Oui, en effet, ouais. Du coup, ce voyage s'est déroulé en deux temps. Donc, j'étais parti début décembre. Et dans cette aventure, au fait, au bout de deux semaines, du coup, j'ai perdu mon papa à Lille, qui était ici en soins, du coup. Et de ce fait, au fait, moi, quand j'étais arrivé sur les deux premières semaines, j'étais vraiment baigné dans un environnement où j'étais venu pour voir la famille, les amis, créer du lien, faire le tour de la famille, voir mes oncles, mes tantes, tout ça. Et quand cet événement s'est produit, du coup, le décès de mon papa, et là, la magie a opéré, au fait. Et cette magie, c'est juste la beauté de l'humain qui nous lie. Et il y a toute la famille. Il y a toute la famille. Et cette famille, ce n'est pas juste papa, maman, ni ses sœurs et oncles. C'est au-delà. Au-delà, et du coup, c'est toute une alchimie de présence de gens qui te soutiennent. Et il y en a plein qu'on ne connaît pas, mais qui connaissent à travers son existence, son parcours, ses liens, le boulot, ses connaissances. Et c'était des moments forts et émouvants.
3: Et je suppose que tous ces gens reparlent de ton papa, de sa vie, de ce qu'il a fait. Vous faites ça ?
2: Et ça parle, mais souvent quand on se retrouve dans ces moments, c'est des moments souvent où il y a beaucoup de silence. Il y a beaucoup de silence. Il arrive qu'on discute, mais on se sent relié par le silence cette fois-ci.
1: Est-ce que tu peux nous décrire quels sont les rituels ou les habitudes quant aux funérailles au Niger ?
2: Du coup, les habitudes aux funérailles ramènent à s'inscrire dans un modèle, parce que nous, du coup, on est musulmans, et à travers la religion, du coup, il y a des procédures et des façons de faire qui s'opèrent. Donc, quand on décède, au fait, il y a déjà le corps à nettoyer, il y a des prières à faire, et après on procède à l'enterrement de la personne. Ouais.
1: Sur plusieurs jours.
2: Et l'enterrement, ça se fait dès qu'on peut. D'accord. Dès qu'on peut, et puis ben, du coup, comme ça s'est fait ici, il a fallu le temps que le corps soit rapatrié. Mm-hmm. Et après, quand il est arrivé, on a procédé à l'enterrement. Et après, quand c'est fait, on revient à la maison et on se retrouve tous. On fait une grande fatia. C'est des bénédictions qu'on lui apporte à travers des lectures et des versets du Coran qui permettent de l'accompagner. Et après, il y a des repas ou plein de trucs qui sont faits pour que les gens puissent manger, passer un temps. Et après, ben écoute, c'est ce moment aussi qui l'honore et qui fait que on procède à quelque chose qui nous apaise. Le fait qu'il soit enterré, qu'on sait que là, il a finalisé ce petit bout de chemin qu'il a à faire et que ben, par la suite, on sait que nous, on a acheminé, à continuer ce bout de chemin quoi, à travers tout ce qu'il nous a inculqué comme valeur, comme éducation, comme repère, comme ancrage. Et après, ça a permis aussi ce moment, comme je disais, de retrouver toute la famille et toute la beauté du lien et des gens. Et c'est des gens qui viennent de toute la région. Ce n'est pas juste de Niamey, c'est de partout. Ils viennent parce qu'ils le connaissent, parce que c'est des amis, parce que c'est des tantes, c'est des oncles, c'est des frères, c'est des cousins, c'est des neveux. Et après aussi, ce qui était beau dans ces moments, c'est surtout aussi que avec mes petits frères, ça fait un bon bout de temps qu'on ne s'était pas vus tous ensemble. Et ce moment nous a ramenés à se retrouver tous, parce que moi, j'étais allé. Mais après le décès, ben, ils sont venus. Ils sont venus, on s'est retrouvés. Tous les frères à se poser, à échanger, à discuter et à prendre du temps pour nous. Parce qu'avec la constitution de nos familles, on s'est perdu de vue. On est en lien fort. Hein. On s'appelle, on passe beaucoup de temps à se voir, tout ça, mais jamais ensemble. Et de se retrouver aussi ce moment qui était un moment solennel et riche, intense en émotions, c'était beau aussi.
1: Ben, merci de partager avec nous. On vous souhaite beaucoup de paix et de lumière à toute la famille et merci d'avoir rendu honneur à ces liens vivants alors qui font la joie.
3: Et on va parler un peu du rôle des femmes dans ces moments-là, peut-être. Mmh. Comment ta maman est entourée et soutenue? Comment ça se passe, en fait, un peu?
2: Ben, dans ces moments, dès qu'on a la nouvelle, au fait, il y a vraiment tout un lien et de femmes qui se met en place. Et ça ne s'explique pas, au fait, c'est automatique. C'est automatique et ça arrive naturellement. Comme je disais, au fait, tous les oncles et les tantes, les sœurs, les amis, les voisins, tous ceux qui sont à côté, dès qu'ils ont l'info de cette nouvelle, ben, ils viennent en tant que soutien. Et à partir de ce moment, ben, au fait, la maison, elle est tout le temps animée de plein de gens, du matin jusqu'au soir, au fait. Et c'est un rythme qui est complètement différent parce qu'on le vit aussi, ces moments de vie, avec la naissance aussi, avec les mariages et aussi avec les décès. C'est ces trois périodes où souvent, vraiment, on a des rythmes de vie d'une intensité et d'une beauté très rares qui fait que des gens que tu n'as pas vus pendant très longtemps, tu les retrouves. Et vous passez des moments inoubliables. Et du coup, pour revenir au rôle de ces femmes, au fait, ils viennent comme personnes ressources et soutien pour vraiment essayer d'épauler et d'apporter leur présence dans ces moments difficiles. Et de ce fait, ben, la maman se sent entourée. Et comme je disais, souvent, c'est des périodes et des moments où on est beaucoup en calme. Donc, on sent la présence de l'autre. Juste sa présence est suffisante pour apaiser aussi quelque chose, quoi, parce que la douleur, elle est forte et intense. Hein. Donc, le fait de rester dans ces moments présents et de se sentir entouré, de ne pas être seul, est déjà bénéfique et de fois source de bien-être aussi dans des moments comme cela.
0: Et est-ce que tu pourrais nous dire un petit peu comment tu perçois la place des femmes au Niger? Est-ce que c'est quelque chose de différent par rapport à ce que tu vois ici? Est-ce que c'est le même type de relation entre hommes et femmes? Comment tu...
2: Ben, je profite du coup de cette question pour et remercier vivement et pleinement ma compagne, Lydia. Ouais. Et aussi lui mettre en lumière voilà, toute l'affection que j'ai pour elle. Et les femmes, pour moi, au fait, au Niger, leur place et leur rôle, au fait, est mise à lumière et en avant par la société, au fait. Par la société, et ce qui est souvent est compliqué et difficile à expliquer, au fait, en fonction des cultures, il y a des rôles et des places qui sont faits et qu'on est même deux fois compliqué à expliquer. Par exemple, si je prends le cas du Niger, la place de la femme, elle est partout. Les femmes sont dans les institutions, les femmes sont sur des rôles, mais est-ce que... Parce que la question de la place de la femme, elle peut être complexe et difficile à expliquer, parce que je ne sais pas exactement ta question, vers quoi aussi.
0: Ah, moi, je tendais vers rien de spécial, en fait. C'est parce que tu parlais de la femme. Et puis, je dois dire, vous allez entendre tout à l'heure une chanson, ouais, et que tu nous as présenté comme important, justement, par rapport à cette musique, par rapport, ouais, aux femmes. Ouais. Et donc, voilà, ça m'a questionnée, en fait.
2: OK. Et du coup, si c'est par rapport à cela, je pense que la place de la femme, elle est dans... dans ce rôle de femme pionnière, femme mère, femme accueillante, femme qui met en place pas mal de projets et d'activités. Parce que, au fait, souvent, tout ce qui a un lien avec des activités manuelles, en lien avec tout ce qui est vannerie, poterie, tout ça, c'est vraiment des formats et des trucs que réalisent les femmes. Et les femmes sont beaucoup des très belles femmes et des belles vaillantes qui mènent pas mal d'actions et de projets au Niger et qui essaient, au fait, par elles-mêmes, de trouver leur place et le rôle qui est la leur. Et en ce sens, au fait, ces femmes sont pleinement dans un modèle et un format qui, je pense, répond complètement à leur attente. Et aussi, il faut comprendre que souvent, pour identifier ces places, ces rôles, souvent, ça dépend aussi des cultures et de, comment dirais-je, l'histoire aussi du pays. Donc, pour le Niger, sincèrement, je sens... Et une liberté qui fait que la femme a pleinement sa place dans la société et qu'elle l'exprime pleinement.
0: Alors, tu as parlé des femmes comme pionnières, donc je propose qu'on écoute cette musique qui m'a questionnée du coup sur la place des femmes.

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1: Abdou, maintenant, on va parler un petit peu de ton retour du Niger. Par rapport à tes enfants, qui ne sont quand même pas très grands, si tu peux nous rappeler leur âge?
2: Oui, 10 ans et 8 ans.
1: Voilà. Est-ce que tu leur as ramené quoi, des cadeaux, des impressions, des petites histoires?
2: Et je dirais que je leur ai amené déjà une énergie, parce que j'étais allé me ressourcer aussi, au-delà du contexte et tout ce qui s'est passé. Quand même, c'était un bon moment sur plusieurs moments et plusieurs éléments qui sont passés là-bas. Et au fait, quand j'étais là-bas aussi, j'étais en lien avec eux. On s'appelait souvent et on était en lien. Ils voulaient aussi savoir mes journées, ce que je faisais, comment ça se passait. Et quand j'étais arrivé, au fait, je leur ai apporté des tenues traditionnelles de chez moi, des tenues Touareg. Et aussi, comme c'est des petits footeux, ils aiment bien jouer au foot. Du coup, je leur ai fait aussi des petits maillots en leur mettant leur nom, des petits trucs symboliques comme cela.
1: Il y a une équipe de foot au Niger? Moi, j'y connais rien, mais...
2: Oui, bien sûr. Il y a une équipe de foot, Meina. Meina du Niger, oui. Il y a une équipe de foot. Meina, c'est la gazelle.
1: D'accord.
2: En symbolique. Oui, il y a une équipe de foot. Le foot est bien développé. La culture est bien imprégnée aussi.
1: Tes enfants, tu as dû leur manquer parce que finalement, tu étais parti pour 3 semaines et tu es parti plus longtemps.
2: Oui, en effet, ouais. Un moment, ça a commencé à les questionner. Et puis, Issa, le petit deuxième, il se demandait quand est-ce que j'allais rentrer parce que ça a commencé à le manquer aussi.
1: Oui, c'était donc, long.
2: Et je ne sais pas si c'était long, mais c'est surtout que souvent, les enfants sont calqués sur une périodicité qui fait qu'on leur dit « je pars tant, je reviens tant ». Eh ben, au fait, lui, le temps est là et il ne me voit pas venir... Ça le questionne, il ne comprend pas. Après, quand il a compris ce qui s'est passé, tout ça, et le facteur temps s'est rallongé, il l'intègre, mais à chaque fois, il voulait savoir quand est-ce que je rentrais. Quoi,
1: et lui. Ils n'ont pas demandé à te rejoindre, par exemple?
2: Et si.
1: Ah, voilà.
2: Et si, ben oui.
3: Ils étaient déjà allés.
2: Ils étaient déjà allés, mais ils étaient petits. Hein. Issa, il avait quoi? Peut-être à peine un an.
1: Donc il n'a pas de souvenirs.
2: Et si, il se rappelle, parce qu'on a aussi immortalisé pas mal de moments avec des photos. Mmh. Donc, quand il les voit, il sait que c'est lui. Et puis, peut-être pas de souvenirs, de rappel de lieu, tout ça, parce qu'il était enfant. Mais quand il voit les images, il sait bien qu'il était, il faisait partie du voyage.
1: Ouais.
2: Mmh. Oui, mais il pensait souvent venir. Ouais, ils disent, si tu ne viens pas, nous, on va venir te retrouver.
1: Oui, c'est normal.
2: Bon, apprenez un peu la patience.
0: Il y a un prochain voyage de prévu?
2: Et là, dans l'immédiat, non. C'est surtout, s'il y a un voyage à prévoir, ça sera plutôt un voyage avec la petite famille. Ma petite famille, ma compagne, les enfants, et puis pour l'instant, peut-être des réflexions pour se protéger et puis prendre du temps aussi pour nous.
3: Et toi, qu'est-ce que tu ramènes dans ton quotidien ici de ce que tu as pu reconnecter au Niger?
2: De ce que je ramène, je me sens encore plus ancré et je veux aller plus vers de la simplicité.
3: D'accord.
2: Et être vraiment à l'écoute et vivre l'instant présent, en fait. Ouais, m'imprégner de maintenant. En fait, tout ce que je vis maintenant, c'est ça qui m'importe le plus et qui m'anime et qui fait que je peux donner parce que j'ai de la joie et cette joie, je l'ai maintenant et je la partage maintenant.
3: Eh bien, merci. Maintenant, merci.
0: Merci beaucoup pour le partage.
1: On a commencé avec la prière du matin, et on va finir avec la prière du soir.
0: Au revoir, Abdou.
1: Merci.
3: Merci beaucoup.
0: Merci, Abdou.
2: Merci à
0: toi.
2: Merci.

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Bonjour à toutes et à tous. Cette année 2026 marquera le 90e anniversaire du déclenchement de la guerre civile espagnole opposant les partisans d'une république légitime aux putschistes de Franco. Dans le premier cas, on retrouve des communistes, des socialistes et des anarchistes. Dans l'autre cas, des nationalistes, des traditionalistes, des monarchistes fervents catholiques mené par le général Franco. C'est par le soulèvement nationaliste du 17 et 18 juillet 1936, qui est une tentative de coup d'État militaire dirigée contre le gouvernement de la Seconde République espagnole, que vont commencer les affrontements. Les nationalistes ne prendront le contrôle qu'une partie seulement de l'Espagne. Va s'engager alors une lutte sans merci entre les forces nationalistes, soutenues par l'Allemagne nazie, et l'Italie fasciste, qui envoie des volontaires, dont la tristement célèbre Légion Condor, et des républicains bien esselés, parce que le reste de l'Europe, dont le Front populaire en France, se retiennent bien d'intervenir. Ainsi, les républicains ne seront que très peu soutenus par l'URSS, qui ne voit pas d'un très bon œil la présence des anarchistes et de communistes non-staliniens. Le seul vrai soutien sera apporté par l'intervention et la formation de brigades internationales. Elles étaient composées de volontaires antifascistes venus de plusieurs pays différents et selon des estimations, durant la totalité de la guerre, entre 32 000 et 35 000 volontaires serviront dans les brigades internationales, dont 15 000 moururent au combat. Selon la nationalité et leur importance, certaines de ces brigades se reconnaissaient aussi dans un champ, celui des brigades françaises était le chant des volontaires français, écrite par un auteur anonyme, que nous allons écouter.

L'Espagne est désormais sous la coupe des militaires, qui pendant près de 40 ans imposeront un régime de terreur, de répression et d'oppression, ou torture, emprisonnement arbitraire. Procès bâclés et peines de mort seront désormais monnaie courante. La situation politique de l'Espagne suscitera l'émoi de quelques artistes. L'œuvre la plus célèbre étant bien sûr la fresque Guernica de Picasso. Cette œuvre est exposée à l'Exposition universelle de Paris en 1937 et la toile deviendra un des symboles de cette guerre. En France, les premières chansons ne verront le jour qu'après la Deuxième Guerre mondiale, même bien après, les esprits étant occupés ailleurs pendant le conflit, puis ensuite par la reconstruction. Le roman de Bernard Clavel, L'Espagnol, sorti en 1959, qui rencontrera un grand succès et suscitera un vif intérêt, contribuera à une réelle prise de conscience sur les conditions de vie du peuple espagnol, dont beaucoup sont contraints à l'exil pour fuir le régime franquiste. C'est le thème de la chanson « José de Catalogne » que Francesca Solville enregistre en 1961.

À la fin de cette même année, Jean Ferrat, lui, chante Federico Garcia Lorca, poète et dramaturge républicain et antifasciste, qui a été arrêté par les phalanges fascistes le 16 août 1936, alors qu'il tentait de rejoindre Grenade. Il a été fusillé le matin du 19 août, quelque part entre Viznard, commune de la province de Grenade, et Alfacar, commune d'Andalousie. Et on ne sait toujours pas aujourd'hui ce qu'il advint de sa dépouille, malgré de nombreuses recherches et hypothèses.

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1: Franco La Muerte est une chanson que Léo Ferré a écrite et enregistrée en 1964, à l'époque de l'exécution du militant antifranquiste espagnol Julián Grimau. Julián Grimau fut membre de la Jeunesse socialiste unifiée avant de rejoindre le Parti communiste espagnol. Il a participé à la guerre civile comme combattant, puis s'est exilé en Amérique latine et ensuite en France, où il séjourna quelque temps au camp de concentration d'Argelès. En 1959, il prend la direction de toutes les activités du parti en Espagne. Il est arrêté le 8 novembre 1962 dans un bus à Madrid. De là, il sera conduit à la direction générale de la sécurité, où il fut roué de coups, puis jeté par la fenêtre pour simuler un suicide. On écoute Franco La Muerte.

Pour autant, cela n'empêche pas des hordes de touristes issus de cette majorité dite silencieuse de passer leurs vacances en Espagne, en fermant les yeux, ne voulant pas voir la misère du peuple opprimé. Mais on a la morale qu'on peut. En 1965, Pierre Luqui, avec « Je n'irai pas en Espagne », dénonce ses comportements.

en mai 1968, Guy Debord écrit le chant des journées de mai. Cette chanson décrit en quelques mots les affrontements qui eurent lieu la première semaine de mai 37 à Barcelone entre les représentants de la République espagnole, dominés par les staliniens, et les partisans d'une nation sociale représentée par le Parti ouvrier d'unification marxiste, autrement dit le PUM, et la Confédération nationale du travail, la CNT. Ces affrontements marqueront la fin sanglante de l'expérience anarchiste écrasée par les staliniens. L'élément déclencheur, comme il est dit dans la chanson, est la prise du central téléphonique de Barcelone, détenu par la CNT, par la prise d'assaut, une police mise en place par le gouvernement républicain en 1932. Ces affrontements, qui enflammeront toute la ville et toute la région, verront la victoire des staliniens et auront pour conséquence la destruction du PUM, dans un premier temps, et de la Confédération nationale du travail à terme. On écoute les journées de mai.

cette chanson que vous venez d'entendre emprunte l'air de El Paso del Ebro, également connu sous le titre de Ay Carmela. C'est une chanson populaire espagnole de 1808, datant de la guerre d'indépendance espagnole contre Napoléon Ier. Elle est reprise plus tard par les soldats républicains et par les volontaires des brigades internationales pendant la guerre civile, sous le titre de Viva la Quinta Brigada, que je vous propose d'écouter.

Pour info, je vous ai mis la traduction de ces paroles sur la page de l'émission, sur le site de RSF, radiosafé.com. Fils de républicain espagnol, Lenny Escudero n'a que 6 ans lorsque ses parents s'exilent en France. Bien évidemment, la guerre civile d'Espagne occupera une importance non négligeable dans la vie de Lenny Escudero. Il enregistrera, en 1973, « Vivre pour des idées ».

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Le 3 décembre 1970 s'ouvre à Burgos le procès de 16 militants basques, dont 6 risquent la peine de mort. Ils sont inculpés pour avoir participé à l'exécution du commandant Mozana 2 ans auparavant. Dès l'annonce de ce procès et dans les semaines qu'il précède en Espagne et dans d'autres pays, des élans forts de solidarité vont prendre naissance et qui s'expriment par de nombreuses manifestations et meetings. Les structures syndicales et politiques et les intellectuels se mobilisent pour sensibiliser l'opinion publique. Au Pays Basque, un large soutien populaire aux accusés se développe, prenant la forme d'une grève d'environ 100 000 travailleurs basques. Le 28 décembre, les tribunaux reconnurent tous les accusés coupables des crimes dont ils étaient inculpés. 6 d'entre eux furent condamnés à mort. Cependant, sous la pression internationale, le dictateur Franco commua les peines en longue peine d'emprisonnement. Marc Augeret leur consacrera une chanson très politique et lucide et fait bien remarquer au passage que ce résultat n'est qu'une demi-victoire.

En 1975, Mark Robin traduit et adapte avec fidélité une chanson, Le Pieu, l'Estaca en catalan. L'Estaca est une chanson composée en 1968 par le chanteur catalan Lluís Llach, qui invite à combattre la dictature pour retrouver la liberté. Elle sera bien sûr interdite en Espagne sous le régime franquiste.

Donc plus nous avançons dans le temps, plus les informations sur le régime répressif espagnol sont précises. Les Français ne peuvent ignorer la réalité. Mais pour autant, les comportements ne changent pas et beaucoup continuent tranquillou d'affluer en été sur la côte espagnole. Parce que comprenez-vous, ma chère, là-bas, c'est beaucoup moins cher. En 1975, avec sa chanson « L'Espagne », Bernard Lavilliers va fustiger ces hordes de touristes français moyens qui, tout en continuant à fermer les yeux, se rendent complices du pouvoir en leur apportant entre autres des devises.

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en 1976 par le biais de son directeur artistique de l'époque, Adamo, fait la rencontre d'un journaliste victime de représailles du régime franquiste et torturé en prison. Ce récit le bouleverse. Il entame alors l'écriture d'une chanson Manuel qui sortira en 1977 en hommage aux martyrs de la dictature franquiste. Mais malgré la disparition de Franco, la chanson sera censurée en Espagne au nom d'une pseudo-réconciliation.

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Voilà, c'est fini pour aujourd'hui. Nous nous retrouverons le lundi 9 février pour un nouvel épisode de Ça peut se dire en chanson. À bientôt.

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1: Bonjour et bienvenue, 15h, TU, 17h ici à Paris, le journal sur RFI.
2: Gilles Moreau.
1: Dans l'actualité, les opérations de secours après la catastrophe qui a frappé le Népal et le Tibet. Elles sont perturbées par la formation d'une retenue d'eau qui a commencé à déborder. Près de 600 morts, 2500 disparus, c'est le dernier bilan de la catastrophe. Ratko Mladic, surnommé le boucher des Balkans, a droit à des obsèques nationales dans son pays. Le choix du gouvernement serbe déclenche un début de polémique, nous dira dans un instant notre correspondant. Au sommaire également en Chine, le limogeage d'un haut responsable militaire. L'ancien numéro 2 de l'armée, les tensions entre la France et les Comores sur la question migratoire et en France, les mauvais chiffres de la croissance. Au deuxième trimestre, elle a fait du surplace. Ratko Mladic, l'ancien boucher des Balkans, aura droit à des obsèques nationales dans son pays. Le ministre serbe de la Justice l'a annoncé ce matin. Il aura des obsèques avec les honneurs militaires et d'État auxquels il a droit, il expliquait sur une radio locale à Belgrade. Ratko Mladic est mort hier à La Haye, où il purgeait une peine de prison à vie pour génocide, crime de guerre et crime contre l'humanité. L'annonce du ministre n'a pas manqué de faire réagir en Serbie et ailleurs. Nous retrouvons sur place à Belgrade Laurent Rouy.
3: Il n'est rien de dire que la mort de Ratko Mladic étale au grand jour les blessures non refermées de l'éclatement de l'ex-Yougoslavie. Hier soir, des manifestations spontanées ont éclaté pour honorer Ratko Mladic. À Zvornik, dans l'entité serbe de Bosnie par exemple, 300 personnes ont défilé devant les mosquées du centre en scandant le nom de l'ancien général. En Serbie, quelques dizaines de personnes ont allumé des fumigènes et accroché un portrait de Mladic sur le pont du centre-ville. Et en plus, la Serbie annonce vouloir organiser des funérailles nationales pour Mladic, ce qui occasionne une levée de boucliers de la société civile. Pour l'Académie de la Promotion Démocratique, une ONG de Serbie, une telle cérémonie est honteuse et scandaleuse et montre que le régime n'a pas renoncé à l'idéologie génocidaire. Pour les femmes en noir, l'État et la société s'apprêtent à honorer l'auteur d'un génocide. À Sarajevo, les ONG sont aussi sur le pont et réclament une condamnation sans équivoque de la part des autorités, voire l'expulsion de l'ambassadeur de Serbie si de telles funérailles, pour l'instant hypothétiques, venaient vraiment à être organisées. Laurent Rouy, Belgrade, RFI.
1: Près de 600 morts et 2500 disparus au Népal et au Tibet. Les bilans des crues dévastatrices ne cessent de grimper comme c'était à craindre compte tenu du grand nombre de disparus. 48 heures après, les secours poursuivent leur course contre la montre pour tenter de retrouver des rescapés. Mais les opérations se heurtent à la menace d'une vaste retenue d'eau située en surplomb à la frontière sino-népalaise. La Chine a décidé de suspendre ses opérations en raison du risque élevé de rupture de ce lac qui a commencé à déborder. Dans le même temps, les purges continuent dans l'armée chinoise. 7 mois après l'ouverture d'une enquête à son encontre, Jiang Yuqia est bel et bien limogé. L'ancien numéro 2 de l'armée est officiellement écarté de la commission militaire centrale. Lui et un autre haut responsable. Leur chute marque une nouvelle étape dans la vaste purge menée au sommet de l'armée chinoise à Pékin pour RFI Cléa Broderst.
4: C'est l'officialisation d'une chute spectaculaire au sommet de l'armée chinoise. Jiang Yuqia a été démis vendredi de son poste de vice-président de la commission militaire centrale. La décision a été prise par le comité permanent du Parlement chinois, selon l'agence officielle Chine Nouvelle. Liu Zhenli, chef d'état-major interarmé, a lui aussi été écarté. Les deux hommes faisaient l'objet depuis janvier d'une enquête pour, je cite, « grave violation de la discipline et de la loi », une formule généralement utilisée dans les affaires de corruption. Mais le cas Zhang Wuxia dépasse ce seul registre. Cet ancien combattant de la guerre sino-vietnamienne était l'un des très rares généraux chinois à avoir connu le terrain. Surtout, il était considéré comme un proche historique de Xi Jinping. Sa disgrâce montre que ni l'ancienneté ni la loyauté passée ne protègent désormais les plus hauts responsables militaires. Cette double éviction achève de décimer la direction de l'armée chinoise. Elle renforce encore le contrôle personnel de Xi Jinping, mais prive aussi Pékin de cadres expérimentés à l'heure où la Chine accélère la modernisation de ses forces. Cléa Broderst, Pékin, RFI.
1: Les hommages ont afflué à l'annonce ce matin de la mort du roi de Norvège, le roi Harald V. Il avait 89 ans. Son état de santé s'était beaucoup dégradé ces derniers jours. Il était hospitalisé pour une grave maladie du sang. Monté sur le trône en 1991 à la mort du roi Olaf, son père Harald aura incarné une Norvège ouverte et tolérante. C'est son fils Aaron, 53 ans, qui lui succède. Les réactions, hommages et condoléances venues du monde entier ont été très nombreux depuis ce matin. Les rois du Danemark, de Suède et d'Angleterre, les présidents français et israéliens ont été parmi les premiers à réagir. Fin de la visite à Mayotte du Premier ministre Sébastien Lecornu. Près de deux ans après le passage du cyclone Chido, le chef du gouvernement français a constaté les retards pris par la reconstruction. On assiste parallèlement à un nouvel épisode dans les tensions entre les Comores et la France autour de Mayotte. La volonté française de conditionner une partie de son aide au développement à la coopération en matière migratoire, cette volonté provoque de vives réactions aux Comores. À Moroni, pour RFI, Abdallah Mzembaba.
5: Pour le ministre comorien des Affaires étrangères, Mbaye Mohamed, pas question d'expulser des Comoriens de Mayotte, considérés comme partie intégrante de son territoire conformément au droit international. Une position également défendue par le comité maoré, qui insiste sur les liens humains et familiaux au sein de l'archipel.
6: La différence entre nous, Comoriens, et les Africains de l'Est, c'est que nous, on est chez nous. Les Comoriens sont chez eux, ils habitent chez l'habitant, ils sont mariés là-bas, et puis il y a des alliances qui existent depuis des siècles.
5: En plus du contentieux territorial, Maître Fahmi Saïd Ibrahim El Masseli, ancien ministre comorien des Affaires étrangères, dénonce l'utilisation de l'aide française comme levier.
7: Encore une fois, la France se sert de Mayotte comme un point d'ajustement de leur politique intérieure. Ce n'est pas cette France que nous aurions aimé voir. Nous aimerions voir cette diplomatie française de Talleyrand, Richelieu, Mazarin et Couve de Murville, mais pas cette diplomatie de chantage permanent. Ça n'honore pas la France.
5: À Moroni, on renvoie aussi Paris à ses propres priorités. Le ministre Mbaye Mohamed rappelle que 4 milliards d'euros sont prévus pour reconstruire Mayotte après le cyclone Chido. Une reconstruction qui, près de deux ans après le cyclone, reste encore largement inachevée. Abdallah Mzembaba, Moroni.
1: La COP17 contre la désertification joue les prolongations en Mongolie. Une dernière réunion plénière est en cours pour sortir de l'impasse. Elle se déroule sans la délégation américaine. À l'origine de nombreux blocages, elle a même déjà quitté le pays. Ne reste plus que des membres de l'ambassade américaine à Oulan-Bator. Par ailleurs, on connaît le pays hôte de la prochaine COP18 dans deux ans. Il s'agit de l'Égypte. En France, le Parti Socialiste fait sa rentrée ce week-end à Blois, dans le centre de la France, avec en ligne de mire la primaire de la gauche socialiste et démocratique. Le candidat de place publique, Raphaël Glucksmann, part pour l'instant favori. À 8 mois de la présidentielle, tous les candidats déclarés à cette primaire se croiseront à Blois pour faire campagne et aussi capter l'attention des médias. Des nouvelles maintenant de la croissance française. Au deuxième trimestre, elle a fait du surplace. Les chiffres définitifs de l'INSEE, l'Institut de la Statistique, montrent une stagnation d'un trimestre à l'autre. L'INSEE a aussi revu légèrement à la baisse la croissance au premier trimestre. Jeanne Bartoli, en pleine préparation du budget 2027, les voyants sont au rouge.
8: Le ministre de l'économie, Roland Lescure, n'a d'ailleurs pas tardé à réagir après la publication des chiffres de l'INSEE. Une révision qui s'explique par la prise en compte d'une production agricole encore plus dégradée que prévu. C'est le premier impact concret de l'été horrible qu'a vécu la France, estime le ministre de l'économie.
9: C'est un signe très concret que les canicules, le dérèglement climatique, c'est un défi économique majeur. Donc il faut qu'on intègre, auquel il faut qu'on s'adapte.
8: Autre indicateur dans le rouge, selon l'INSEE, l'inflation repartit à la hausse en août, en raison notamment de l'augmentation des prix de l'énergie. Le pouvoir d'achat des ménages lui recule nettement, le taux d'épargne se replie lui aussi. Seule bonne nouvelle, la consommation des ménages qui a rebondi au deuxième trimestre. C'est donc une équation particulièrement difficile qui s'annonce pour le gouvernement, avec une croissance en berne. La cible de déficit 2026 fixée à 5% du PIB est largement compromise, alors même que l'agence de notation Fitch doit réévaluer ce soir la note attribuée à la dette française à quelques semaines de la présentation du dernier budget du gouvernement avant l'élection présidentielle de l'an prochain.
1: En tennis, bientôt l'US Open sur les courts new-yorkais de Flushing Meadows. Attendu aujourd'hui, le tirage au sort avant ce tournoi du Grand Chelem français en demi-finale d'un autre tournoi aux États-Unis, le tournoi de Winston-Salem. Il s'agit de Benjamin Bonzi, classé numéro 109 mondial. Et chez les dames, la numéro 1 française, Diane Paris, est elle aussi en demi-finale du tournoi de Monterrey au Mexique. Enfin, coup d'envoi ce vendredi de l'Ultra Trail du Mont-Blanc, épreuve reine du trail. Elle est bien connue dans le monde de la course à pied. Le départ sera donné en fin de journée à Chamonix dans les Alpes. Il y aura au départ 2500 coureurs pour un périple de 174 km et...
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11: Bonjour, la compagnie du Théâtre du Début vous invite pour 10 concerts en Drôme-Ardèche. Le concert s'appelle Les Chemins de Syrie. Il s'agit d'une immersion à travers le oud, le chant et la poésie dans la musique traditionnelle d'Alep. On a notamment 3 dates vraiment près de chez vous. Le 27 août à Saint-Andéol-en-Quin pour une promenade musicale qui commencera à 18h. Le 28 août à Die au Café Andarta pour un atelier initiation chant et rythme d'Alep à 18h30 suivi d'un concert à 20h30. Et le 29 août à Cré, au Salon des Génies, pour un concert à 19h30. 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

0: 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Applaudissements, cadence, SMIC. 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Si vous avez eu l'occasion de partir en vacances, vous aurez sans doute apprécié la propreté des trains, des bateaux, des avions dans lesquels vous avez posé vos fesses. Hier, on est monté dans le train. Aujourd'hui, on embarque sur les ferries. Et demain, même heure, direction le tarmac de Roissy. Bonne écoute.
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0: difficile. Qui d'entre vous a déjà fait un métier pénible?
1: C'est un peu la course à celui qui fait la cabine le plus rapidement, on va dire.
2: Les métiers du nettoyage, en particulier sur les ferries, sont des métiers qui sont extrêmement engageants.
1: C'est très exigeant quand même comme travail. Et pourtant, c'est peu valorisé.
3: Marie-Lou et moi restons collés l'une à l'autre, en essayant de ne pas commettre d'impair. Vous deux, là, vous allez faire les sani. C'est le premier mot que j'apprends à bord. Sani veut dire sanitaire, qui lui-même signifie toilette. Faire les sani, c'est laver les toilettes, tâche majoritaire à bord et exclusivement féminine. Les hommes passent l'aspirateur, l'autolaveuse, nettoient les restaurants ou les bars, dressent les couchettes pour les traversées de nuit. Jamais ils ne frottent la cuvette des WC. Aujourd'hui, donc, nous allons être formés au sani des cabines passagers. Morissette nous met dans les mains un panier en plastique avec deux pulvérisateurs et une vingtaine de chiffons, puis nous entraîne en courant dans le premier des interminables couloirs du ferry, si étroit qu'il faut se plaquer contre la paroi lorsqu'on se croise. Les cabines sont d'un seul côté, environ tous les 2 mètres. Morissette ouvre la porte de la première et se précipite dans l'espace minuscule où s'imbriquent 4 couchettes superposées et un cagibi comprenant lui-même un lavabo, une douche et des WC. Elle se jette à terre, si brusquement que je pense d'abord qu'elle a trébuché. Je veux la relever, mais sans même un coup d'œil derrière elle, elle s'ébroue pour me repousser et à genoux sur le carrelage, se met à tout asperger avec le pulvérisateur, du sol au plafond. Puis, toujours accroupie, elle chiffonne, sèche, désinfecte, astique, change le papier toilette et les poubelles. Remet des savonnettes et des gobelets en une rangée impeccable au-dessus du lavabo. Tout a duré moins de 3 minutes. C'est le temps imparti pour cette tâche. Les bras et les jambes se croisent au millimètre près. Le drap s'envole au ras des têtes sans les frôler. À un rythme parfait, que la frénésie déployée par chacun dans sa tâche et l'étroitesse des lieux rendent particulièrement spectaculaire. En un quart d'heure, mes genoux ont doublé de volume. Mes bras sont dévorés de fourmis et j'écume de chaleur dans le pull que j'avais cru prudent de garder. Je n'arrête pas de me cogner dans les gens, les meubles. Je ne suis pas loin d'éborgner une collègue avec un pulvérisateur pendant qu'elle fait les bannettes. Elle ne se trouble pas. Moi, le mois où j'ai débuté, j'avais des crampes dans tout le corps. J'ai perdu au moins 6 kilos.
4: Vous venez d'entendre un extrait de Quai de Ouistreham. Depuis sa parution, en 2010, le travail des agents et agentes de nettoyage dans les ferries reste largement invisible, que ce soit dans la recherche ou dans les médias. Sur le terrain, les refus de témoigner ont été nombreux. On peut imaginer la peur de perdre son emploi, de dénoncer un employeur dont on dépend, ou simplement la barrière de la langue. Contrairement aux travailleuses du quai de Ouistreham, employées à quai via des entreprises de sous-traitance, les deux personnes que vous allez entendre étaient employées à bord des ferries pour faire le nettoyage comme saisonniers. Elles ont accepté de témoigner parce qu'elles sont sorties de ce métier.
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1: de Léomène. Je m'appelle Lauria et j'ai 34 ans. Moi, je travaillais pour la compagnie Corsica Linea. C'est grâce à une amie qui avait un plan, elle avait l'idée de travailler sur les bateaux et du coup elle nous a dit venez postuler avec moi et on a postulé comme ça. Moi je connaissais pas du tout le métier de ce métier et ce domaine-là.
6: Je m'appelle Adrien et j'ai 34 ans. Moi je me suis retrouvé à travailler sur les ferries pour les saisons et j'ai eu le plan par une amie proche. Qui m'en a parlé et j'ai postulé et j'ai été recruté comme ça.
1: Mes premières semaines, elles se sont passées à quai. Et donc, tu fais de la corvée, c'est-à-dire que tu travailles la journée. Tu commences à 7h du matin et tu finis, je ne sais plus, vers 17h en fonction du travail qui était proposé dans la journée. Puis après, j'ai pu embarquer. Et là, t'es embarquant. Tu fais le même travail, mais sur le bateau.
7: Le commandant et son équipage sont heureux de vous accueillir à bord d'Agaleota. Nous allons vous indiquer les consignes de sécurité à respecter à bord de ce navire. Et vous demandons de regarder attentivement cette démonstration.
6: Au signal... Mes premiers pas vraiment à bord, je me rappelle, donc c'était le début de la saison, on avait montré très vaguement notre secteur dans le bateau. Premier jour, à 21h, on n'avait toujours pas terminé. Il y a plein de choses implicites en fait, qu'on apprend sur le tas. Les collègues plus expérimentés, ils se moquaient de nous en se disant ben, « vous allez voir ce que vous allez voir là, vous allez découvrir des dingueries ». Et donc là, il y a tout un tas de rumeurs sur ce qu'on va trouver dans les cabines. Il y a une phrase qui revient souvent à bord aussi quand on croise les gens, parce que dans le bateau, il faut imaginer qu'on tourne en rond en fait, toute la journée, on croise toutes les mêmes personnes. Alors, ça te plaît la vie de marin ? L'idée, c'est, ben, en fait, tu croyais quoi, en fait ? T'es à bord, tu fais des chiottes, et c'est ça, la vie de marin et la navigation, en fait, t'en entends pas parler.
1: Quand tu fais du nettoyage de cabine, t'as un secteur de cabine qui t'est attribué. À chaque fois que tu embarques ou que tu débarques, il faut que ce secteur soit nettoyé. Donc, c'est des timings qui sont assez serrés, des fois, parce que le temps de débarquement, il est court. T'as un chariot... À l'intérieur, tu as tout ton nécessaire pour réaliser ta cabine. T'as, en général, une cabine, c'est 4 lits, 4 bannettes. Ce n'est pas des lits, c'est des bannettes. Et donc, il faut que tu fasses les bannettes et que tu fasses l'entretien général. Donc, sortir les poubelles, sortir le sale, les hublots, la poussière, les plaintes, l'aspirateur. Et surtout qu'à la fin de certaines périodes, il y a le maître d'hôtel qui vient vérifier ton nettoyage.
6: Petit à petit, en fait, on prend le pli. Déjà, le pli physique, parce que c'est un métier qui consiste à soulever des choses assez lourdes, à le faire de manière très répétée. Le chariot qu'il faut pousser, quand il est rempli de linge, je ne sais pas, il doit faire peut-être une centaine de kilos. Donc, il y a vraiment un coût physique à passer. Et puis, il y a aussi tout un ensemble de techniques pour être de plus en plus efficace. Ça, c'était assez incroyable, les concours d'anecdotes, de partage de méthodes en fait, sur les manières de faire. Parce que en fait, les collègues qui sont vraiment très, très efficaces se rendent compte que c'est vraiment des sortes de champions et de championnes du nettoyage. Mais surtout, moi, ce qui m'avait impressionné, c'était une sorte de manière de faire qui était presque de l'ordre du réflexe, en fait, où ils rentraient et ils faisaient trois choses en même temps. C'est-à-dire qu'en même temps, ils rentraient des choses, ils tiraient le linge, ils soulevaient les matelas, ils tenaient avec le pied dans un coin les serviettes, de l'autre côté, ils jetaient le drap au millimètre près pour qu'il n'y ait même pas besoin de l'embrailler, en fait, en remettant le matelas. C'est vraiment très impressionnant et ça fait que ça fait des différences énormes en fait dans le temps de travail parce qu'en fait on est en totale autonomie.
1: En combien de temps tu fais une cabine ? Et à chaque fois on y allait de nos ah non moi je mets un quart d'heure pour faire une cabine ah non moi je mets 5 minutes enfin c'était un peu la course à celui qui fait la cabine le plus rapidement on va dire. Si la mer elle est mauvaise tu vas mettre beaucoup plus de temps à faire tes 10 cabines que si la mer elle est bonne quoi. Des fois tu as une cabine, tu arrives et il y a les lits, il y en a qu'un qui a été occupé par rapport à une cabine où tu arrives et 4 bannettes occupées, que tu dois tout changer, où la salle de bain elle est dans un état impraticable, qu'il y a 3 sacs de poubelle. Une fois j'ai travaillé au luxe, on appelait ça, c'était les cabines un peu plus sympa, où elles étaient plus grandes, avec genre un peu une suite parentale. Et il y avait eu des chats dans la cabine, et donc la salle de bain, c'était une litière. Et donc c'était très compliqué d'enlever toute la litière de la salle de bain. Quoi. J'avais passé beaucoup de temps. Après, des fois, j'ai retrouvé des poulets mangés. Ouais, du coup, il y avait des os partout, même dans les draps. Donc, du coup, tu rentres et t'as les poubelles, la bouffe, les couches. Ça sent fort, quoi.
6: Donc, en gros, c'est le principe du fini-parti. C'est-à-dire que quand t'as terminé ton nombre de cabines, ben, c'est bon, tu peux aller faire la sieste et t'auras juste l'heure de surveillance de l'accueil que tu dois faire mais, et qui est inscrite sur le planning. Mais à part ça, tu gères ton temps comme tu l'entends. L'autre moment contraint dans ton temps de travail, c'est les temps d'embarquement. où là, effectivement, tu dois donc accueillir les passagers, leur indiquer où se trouve leur cabine, éventuellement les aider à soulever la valise, etc. Ça, tu n'as pas la main sur ce temps-là, puisque tout dépend du nombre de passagers, de la façon dont l'embarquement se passe, et sachant que ça peut aller de... pas une à deux heures dans si ça se passe vraiment très très bien et qu'il n'y a pas beaucoup de monde, à plus de 7-8 heures, voire plus dans le pire des cas, quand les passagers arrivent au compte-gouttes parce qu'il y a des problèmes avec la douane, parce qu'il y a des problèmes sur le port, enfin il y a tout un tas d'imprévus aussi qui peuvent faire que le chargement du bateau est très très long, et donc toi pendant ce temps-là, ben, t'es debout et tu aides les passagers.
1: En général, tu croises les passagers régulièrement. Tu passes dans le secteur, tu vérifies tes cabines, donc ils te voient nettoyer. Et donc, tu parles avec les usagers. Après, ils en profitent pour te demander ce qui manque dans leur cabine ou des questions, par exemple. Où c'est qu'on peut trouver ça? Où c'est que je peux aller manger? Voilà. Mais sinon, dans l'ensemble, les gens, ils étaient assez respectueux. En général, c'était quand même des moments de vacances. Donc c'était plutôt sympathique dans les échanges, on va dire.
6: Je me rappelle avoir déjà dû finir quand il y a des passagers qui étaient en train d'embarquer parce que j'étais en retard. Et là, effectivement, ça devient très stressant parce qu'ils sont en train d'attendre la cabine. Il y a même déjà des passagers qui sont rentrés dans une cabine en venant me voir en disant « mais elle a été mal faite », etc. En fait, quand j'allais voir la cabine, il n'y avait aucun lit de fait, les serviettes étaient sales. Enfin, c'était pas que le ménage était mal fait, c'était juste que c'était pas encore fait, en fait.
1: À la fin d'une saison, tu maigris déjà, parce que le rythme il est intense. Tu peux avoir mal au dos. Il y a beaucoup de monde qui passe chez le médecin pendant l'embarquement. Selon quand tu fais trop de cabines, tu as mal aux mains. Tu peux te faire mal aux doigts. Enfin, un accident, ça peut vite arriver dans un bateau quand même. C'est vrai qu'on fait beaucoup attention. Enfin, ils nous disent de beaucoup faire attention à ta sécurité, mais c'est vrai que ça peut vite arriver. Plus le rythme de travail qui est quand même aussi irrégulier.
6: Alors je me rappelle si d'une fois quand même on avait eu une discussion, c'était sur la question du travail, où en gros les chefs de service nous avaient réunis pour faire un peu de prévention sur les accidents, etc. Mais bon, je me rappelle que c'était très lunaire et que ça reflétait pas du tout ce qu'on pouvait faire. Donc en particulier, ils nous disaient qu'en gros le produit toxique qu'on utilisait était toxique, mais c'était le produit qu'on utilisait, donc il n'y avait pas vraiment d'alternative. En gros, on est en plein été, donc entre Marseille et Alger, donc ça peut être aussi en des temps de canicule, il fait très très chaud, autour de 40 degrés, mais à l'intérieur du bateau, en fait, on est en clim perpétuel. Alors déjà, ça fait que j'ai l'impression que les virus circulent énormément et qu'on a souvent la crève tout le long de l'été, et on travaille avec la polaire, tellement la clim est forte. Et du coup, le passage aussi entre les ponts extérieurs et l'intérieur des cabines faisait qu'on tombait souvent malade. Et moi, je me rappelle avoir quasiment une angine perpétuelle pendant une saison.
1: Tu vis dans le bateau, tu manges bateau, tu dors bateau. Enfin, tu penses qu'à ça, quoi. Tu penses que à tes cabines, à comment tu vas nettoyer, comment tu vas faire pour aller plus vite. Et c'est vrai que c'est engageant quand même, au moins pendant cette période-là.
6: Alors le fait de vivre là où on travaille, la contrepartie, c'est qu'on est aussi toujours sous la main des chefs. Je m'en rappelle m'être fait réveiller en toquant très très fort sur ma porte. J'avais raté le réveil, je me suis rendu compte qu'effectivement il était l'heure. Mais en fait, c'est tellement fatigué que voilà, je dormais très très profondément, je ne l'avais pas entendu. Donc le temps de m'habiller, de fermer la porte, j'avais descendu 3 marches et j'étais littéralement en train de travailler une minute après mon réveil. Le moindre petit créneau de repos, ça se traduisait en sieste. En fait, je me rappelle, on s'endormait systématiquement en une seconde parce qu'on était trop fatigué. Il y a un côté vraiment disponible tout de suite et tout le temps.
1: Quand tu bosses sur la mer, il y a des beaux moments quand même. C'est vrai que l'environnement, il impacte beaucoup quand même. Même si tu es dans un bateau que tu sors pratiquement pas, des fois, tu vas sur le pont et tu dis « Ah ouais, c'est immense quand même, t'es sur la mer, quoi. » Même si tu fais des cabines que c'est un peu compliqué, des fois, tu vas regarder le hublot et tu vas voir un truc, un beau paysage, quoi. Enfin, une belle perspective, en tout cas.
6: La vie à bord, ça consiste quand même à se couper du reste du monde pour se consacrer à son travail, avec voilà, peu de temps à soi, et sur ce peu de temps, ben, en fait, aussi peu de possibilités d'appeler ou de contacter ses proches. Moi, je voyais les gens qui travaillaient en gros dans la compagnie depuis des années et qui travaillaient aussi parce qu'ils avaient des enfants, qui galéraient à maintenir leur vie de famille et qui... Voilà, il y avait beaucoup de gens qui racontaient aussi leur divorce, leurs difficultés, y compris avec leurs enfants, à maintenir des liens. On compte pas du tout ses heures et on travaillait beaucoup, beaucoup d'heures. En fait, on disait, voilà, il y a 15 jours où on travaille et 15 jours on est à terre, mais les 15 jours où on travaille, c'est vraiment comme si on travaillait quasiment tout le temps. Ça faisait sans doute pas beaucoup à l'heure, mais ce qui nous intéressait, c'était le solde total. Les expériences où on réembarquait sur ces 15 jours, ce qui s'appelle doubler, ben, ça permettait vraiment d'engranger un salaire ben, deux fois plus important. Mais par contre, c'était vraiment hyper fatigant.
1: On n'imagine pas toute l'organisation que ça peut être de faire du nettoyage. Comment il faut être organisé, comment il faut être précis, attentif. En fait, c'est quand même c'est très exigeant quand même comme travail. Et pourtant, c'est peu valorisé. On te dit pas bravo, vous êtes super organisé, c'est un excellent travail, vous êtes précise, efficace. On dit pas ça forcément facilement aux personnes qui font du nettoyage. Ça va plutôt être réservé à d'autres. Métier, mais c'est vrai que c'est pas les premières choses qu'on dit dans le quotidien. On parle pas souvent de la femme de ménage qui va faire et les compétences qu'elle met chaque jour en application quand elle fait son ménage.

0: L'invisibilité sociale de ces métiers permet qu'il n'y ait pas de reconnaissance des compétences qui sont nécessaires pour les accomplir et donc permet de garder des très faibles salaires et de garder aussi ces salariés au bas de l'échelle du marché du travail et de faire en sorte qu'ils soient le plus interchangeables possible. Donc ne pas valoriser un métier rime toujours avec le fait de ne pas le considérer aussi du point de vue salarial et des compétences qui peuvent être reconnues comme un lien avec ce métier. Je m'appelle Christina Nisoli, je suis sociologue du travail. Le fait de travailler en contact direct avec la saleté crée un stigmate sur ces personnes qui sont donc méprisées socialement du fait de leur profession. C'est-à-dire que ce n'est pas une profession valorisée justement du fait que c'est un lien constant avec la saleté. Et on voit à l'œuvre aussi des sortes de hiérarchies au sein de ce monde du nettoyage qui se recoupent avec une racialisation aussi de cette main-d'œuvre. Les métiers du nettoyage plus en lien, enfin, qui s'éloignent plus de la saleté, par exemple ceux qui sont en lien plus avec une clientèle, un public, on verra plus de personnes, des salariés blancs ou blanches, et on voit des salariés plus racisés d'un point de vue social, donc les personnes noires, plus travailler plus en lien avec la saleté. C'est-à-dire on met dans des postes plus visibles des personnes blanches, par exemple qui peuvent venir d'Europe de l'Est, plutôt que des personnes socialement considérées comme noires.
1: Corsica Linea, c'est plutôt une compagnie raciste. Elle ne va pas embaucher des personnes issues de l'immigration à proprement parler. Là, les personnes qui sont engagées, en général, c'est des fils d'eux, d'anciens titulaires de double nationalité française et sénégalais. Et donc, ça va être le fils, le petit-fils, le cousin. Et donc, c'est plutôt une chance d'être dans le système. Mais c'est rare qu'une personne lambda immigrée soit embauchée, quoi. En fait, c'est soit des Corses, soit des Blancs. Sinon, c'est dans les nouveaux recrutements, t'avais pas de personnes noires. Ben, y avait déjà une différence de traitement au niveau des postes de travail. On allait demander plus facilement à faire du nettoyage que personne voulait faire aux personnes noires, par exemple. Il y a eu beaucoup de mots racistes. Enfin, il y avait quand même une ambiance générale raciste. Corsica Linea, ils font des trajets sur la Corse et des trajets sur le Maghreb. Les trajets sur le Maghreb, il y avait quand même moins d'attention qui était faite pour l'accueil des passagers. Alors dans l'ensemble, non, parce qu'on essayait d'avoir quand même une qualité de service. Par exemple, moi, je vais faire pareil ma cabine, que ce soit pour aller sur le Maghreb ou pour aller en Corse, quoi. J'avais pas de différence de travail. Mais par contre, la pression, elle était plus intense quand on allait en Corse que quand on allait au Maghreb. Le discours qui émanait aussi des personnes sur les passagers pouvait être raciste. En fait, les Corses, c'est considéré que c'était des touristes qui allaient en Corse. Ceux qui allaient à Tunis, c'était des, entre guillemets, des blédards qui rentraient dans leur famille pour certains de nos chefs, quoi. Enfin, pour la compagnie en général, on va dire. Et donc, du coup, c'était différence de traitement en fonction des passagers aussi.
2: Je pense que ça peut être difficile pour certaines personnes de témoigner parce que s'ils espèrent une titularisation, ben, ça peut vraiment contrevenir directement à leur projet puisque je pense que ce qui est attendu des employés par la compagnie, c'est pas du tout de se plaindre de ces conditions de travail. Je me rappelle que nos chefs de service nous avaient dit « si vous avez des problèmes... allez voir vos responsables syndicaux », mais en fait c'était évidemment une blague puisque c'était eux les responsables syndicaux. Donc je pense que pour les saisonniers c'est très difficile de parler parce qu'en fait ils sont toujours sur la menace de ne pas être renouvelés, de ne pas pouvoir continuer. Et bon, moi au contraire, voilà, c'est une expérience qui est restée circonscrite à quelques années et depuis je suis passé totalement à autre chose, donc c'est pour ça que je me sens pas menacé, disons, de témoigner sur le sujet.
3: Les pieds sont un type de passagers en quand ta vie est au port 3 arrière. Quand ta vie t'a bien vouloir débarquer par l'arrière du navire en empruntant l'ascenseur ou l'escalier qui se trouve à l'arrière du navire après le bar. Pour les passagers, on t'a vécu de l'arrêt au pont 1 et au pont 3 avant, en empruntant l'ascenseur ou l'escalier qui se trouve à l'avant du navire à côté du bureau.

0: Vraiment une grande découverte, un univers à part entière, très original et avec des amitiés qui se nouent très fortes le temps de la traversée. En fait, on croise tout le temps les mêmes personnes, on vit des choses assez fortes, assez éprouvantes ensemble.
1: Il y a beaucoup d'exigences, mais je pense que c'est peu valorisé.

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0: Mais depuis quelques semaines, elle craque. 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
1: Il était monté ici, après elle est venue par ici. 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Après, maman.

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0: Qu'est-ce que c'est que cette connerie?
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2: J'appelle les flics.

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